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Offspring sur RTL2. 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

Les Beatles sur RTL de Benjamin Biolay a partagé avec nous l'un de ses albums préférés des Beatles, en l'occurrence le White Album. C'était dans Long Play. Vous pouvez retrouver l'émission de Benjamin à tout moment en podcast sur rtl2.fr et sur l'appli RTL2.

0: Drop Dead.
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0: Louise Attaque et les nuits parisiennes.
1: Bonjour à tous, c'est le Double Expresso, bienvenue.
0: Merci d'être avec nous, les 6h, on va écouter Bruno Mars. Et ce sera juste après les infos de Raphaël Thomas. Bonjour Raphaël.
2: Bonjour Grégory, bonjour à tous.
0: Incroyable, un village en partie détruit par une tornade dans l'Aude.
2: La commune de Poma a été touchée en fin d'après-midi. De nombreuses toitures ont été totalement soufflées par la tempête. 300 maisons endommagées, 41 personnes blessées, dont 15 hospitalisées. Plus de 100 pompiers sont sur place pour sécuriser les bâtiments. Des militaires de la gendarmerie sont également chargés de surveiller la zone pour éviter les pillages dans les maisons à ciel ouvert. Deux centres d'hébergement ont été ouverts, notamment toujours dans l'Aude, à Narbonne. Des rues ont été inondées et la troisième étape du Tour d'Espagne, partie de Gruissan, a été arrêtée et annulée en raison d'une tempête de grêle. En Corse, enfin, 200 personnes ont été évacuées dans la nuit à Alata, près d'Ajaccio, en raison d'un incendie probablement dû à la foudre. Les habitants ont pu ensuite regagner leur domicile tôt ce matin. Le feu est désormais quasiment fixé et la vigilance orange a été levée.
0: Emmanuel Macron évoque, je cite, un projet sans précédent.
2: L'Arabie Saoudite a signé hier un protocole d'accord avec la France pour créer trois parcs d'attractions près de Cergy-Pontoise en région parisienne. Riyad devrait investir 6 milliards d'euros, ce qui pourrait permettre de créer 22 000 emplois directs selon l'Elysée. L'un de ces parcs devrait être consacré à l'univers des mangas. À une semaine de la rentrée scolaire, le ministre de l'Éducation, Édouard Geffray, annonce que les élèves devront répondre à un questionnaire anonyme sur les violences sexistes et sexuelles. 10 millions d'élèves seront concernés, de la grande section de maternelle à la terminale. On estime qu'en France, un enfant sur 10 est victime de violences sexuelles. Au Moyen-Orient, un pétrolier a été touché par un projectile inconnu cette nuit au large d'Oman, près du détroit d'Ormuz. Dans la soirée, le ministre iranien de l'économie a promis une nouvelle défaite aux États-Unis. Réponse aux nouvelles sanctions économiques annoncées par Washington contre Téhéran, le gouvernement américain menace de couper toutes les ressources du pays. Un mot de sport en Ligue 2, Reims a renversé Annecy pour s'imposer 3-1 hier en clôture de la troisième journée. Les Rémois sont désormais 5e du classement, derrière Annecy 4e, Saint-Etienne est leader. La météo, les températures restent fraîches au nord ce matin. Il fait 13 degrés à Lille, 16 à Rennes, 17 à Paris et Dijon, 20 à Bordeaux, 22 à Marseille et 23 à Ajaccio. Côté ciel, la vigilance aux orages a été levée ce matin. En début de journée, le temps sera encore instable et pluvieux dans le Grand Est. On aura aussi un risque d'averse du nord de la Nouvelle-Aquitaine au centre-Val de Loire. Sur le reste du pays, le temps sera plus calme, mais souvent voilé à l'exception du sud-est où on attend de belles éclaircies. L'après-midi, les orages gagneront la Bourgogne-Franche-Comté et le nord de l'Occitanie. Pour les maximales, il est prévu 20 degrés à Strasbourg, il fera 22 à Cherbourg, 23 degrés à Bourges, 25 à Nantes et 29 à Lyon et à Perpignan.
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0: Bruno Mars, Sanjo Smite sur RTL 2.
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0: Faut qu'on s'y fasse, ce pain, j'ai l'impression qu'on arrive en music hall. Mais ça, c'est depuis les 10 ans. On s'imagine qu'à chaque fois qu'on dit bonjour, il y a les néons et Starlight et tout ça. Bonjour Justine.
2: Et bonjour Greg, bonjour tout le monde.
0: Pain. Voilà, chaque fin de phrase, je vais faire un truc comme ça.
2: Ah bah dis donc, c'est bien, on va passer de belles émissions.
0: Bonjour Jules, Léa, Jérémy, Angelo.
3: Bonjour.
0: Pain.
2: T'es en forme?
0: Ah, visiblement.
2: Ah oui, j'ai l'impression.
0: Visiblement. Bah, quoi que Léa, qui est autour de la table, notre assistante d'antenne, m'a dit, c'est horrible, t'as les yeux rouges.
2: Non, donc elle a rajouté, tu fais peur.
0: Ouais,
2: très gentil.
0: Alors,
2: quoi.
0: Bon, bah, je me les frotte, tu vois, un petit peu bêtement, parce que bon, ça picote.
2: Comme,
0: et toi,
2: comme un petit garçon.
0: Comme un enfant.
2: J'ai fait une insomnie, bah, voilà, le retour, deuxième jour, insomnie, bim.
0: Enfin,
2: et mon bébé s'est réveillé à 3h comme s'il était 7h. Vraiment, top.
0: J'ai l'impression que toute l'année, on va faire de l'insomnie. On va te redonner de la mélatonine.
2: Non, mais je vais surtout arrêter de vous en parler un moment. Mais...
0: On va faire de la cure de mélatonine.
2: Ça marche pas chez moi, trois fois que j'ai essayé.
0: La lumière bleue, ou on va demander à Rom, ton amoureux, de te chanter des chansons pour que tu t'endormes.
2: Ouais, ça va m'endormir, ça.
0: Justine, mon amour,
2: tu fais ça, ta femme?
0: Justine, mon amour. Oh, non, moi, je ronfle avant elle. Ça risque pas d'arriver.
3: Tu l'appelles pas Justine, non, sinon.
0: Ah oui, ça serait. Une fois, j'ai essayé, c'était une bêtise. C'est terrible. Oh, c'est engueulé, mon vieux. Quelque chose d'incroyable. Bon, on est content de vous accueillir. Bienvenue. L'info du matin, elle va vous parler de train tout à l'heure, Justine, parce que c'est une de ses deux passions. L'horoscope et le winner du jour après à Linkin Park. Bienvenue.

0: Hein. J'avoue que j'ai un peu hâte que t'en parles. Puis Regan Bondman sera là. Human, à suivre sur RTL 2 à 6h11. Bon réveil à tous.
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0: 6h15, bon réveil, on jouera au jeu surprise dans 35 minutes.
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0: Bonne chance à tous, puis on va se marrer, hein, bien sûr. C'est le concept du jeu surprise.

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1: Dragon Ball Man et Human sur RTL 2.
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3: Alors, une étude OpinionWay menée pour Trenitalia s'est intéressée au comportement qui agace le plus les voyageurs. Bon, le grand champion, c'est une surprise pour personne, je pense, c'est bien sûr le voisin qui parle trop fort au téléphone dans le train. 51% des Français le citent parmi les comportements les plus dérangeants. Ça, vraiment, oui, c'est insupportable. Juste derrière, à 42%, il y a ceux qui regardent une vidéo et qui écoutent de la musique sans vraiment se préoccuper du volume. Hein, tout le monde en profite. C'est clair qu'on a tous déjà vécu cette scène. Pile qu'on est sur le point de faire une petite sieste ou de commencer un bon livre, il y a quelqu'un qui décide d'utiliser son téléphone sans écouteur.
1: Après, il y a aussi ceux qui mettent les tablettes des enfants. C'est des enfants, oui. Alors, ça n'a pas de rapport.
3: Non, pareil, il y a des casques.
1: Bien sûr.
3: Et en troisième position, il y a les bagages mal rangés qui gênent les déplacements pour 17% des voyageurs. En quatrième position, alors je l'ai pas vu venir.
1: Alors pardon, je te coupe, mais je réagis. Comme je prends le train à peu près toutes les semaines, il y a aussi des coins, on va dire, pendant l'été, qui sont un peu petits, quoi. Quand t'as 2-3 valises, l'espace, il se remplit vite. Donc,
3: mais t'as plus le droit, non, de prendre 3 valises, tu payes en plus, c'est ça, non?
1: Ouais, t'as des suppléments, mais bon. Ça manque un peu
3: d'espace. Cher n'est pas content.
1: Voilà, rajoutez un wagon double expresso.
3: En quatrième position, donc, je vous le disais, je l'ai pas vu venir, mais il y a la gêne de ceux qui retirent leurs chaussures et qui voyagent pieds nus en chaussettes. Ça, vraiment, non? Non? Pas dans le train?
4: On a quelqu'un dans l'équipe qui le fait, hein.
1: Max? Oui. On m'embrasse, bien sûr.
3: Tu le fais, toi aussi, t'as une tête?
1: Bien sûr que non, je fais ça dans l'avion.
3: Ça me dégue aussi. Mais Max, c'est vrai qu'il enlève ses chaussures tout le temps. Je sais pas pourquoi.
1: Là, il est pas là, donc il prend un tiers.
3: Cette étude, en tout cas, montre surtout que les Français attendent aujourd'hui d'un voyage en train du calme, du confort, de la place pour les bagages. Et surtout, pas de gros orteils en face des yeux.
1: Voilà. Et encore, t'as évité les œufs durs, hein.
3: Ah ouais, ça aussi.
1: Quand tu prends le train entre 11h et 14h, t'as l'œil et les œufs durs.
3: Ouais, ça, c'est dur.
5: C'est Max aussi, hein.
3: C'est vrai, Max.
1: Allez, voici Genesis sur RTL 2.

0: Genesis avec la voix de Phil Collins, I Can't Dance à 6h23 sur RTL. De bon réveil à tous.
1: Allez, go pour l'horoscope avec les médailles de bronze, Greg, les béliers.
0: Bélier, Justine, Jérémy, vous n'êtes pas assez attentif. Vous passez à côté de belles opportunités.
2: Ah, Justine.
0: Ouais. Ah bah non, t'es bélier aussi. Hein.
2: Ah bon,
0: ça va, non, c'est, vous êtes cuit chemise, hein, c'est ensemble. Hein.
1: Oui, toujours, ouais. Les cancers.
0: Vous êtes fatigué, il va falloir prendre sur vous, la journée s'annonce très rythmée. Hein.
1: Verseau.
0: Exigez moins des autres, soyez moins perfectionniste, vous connaîtrez d'heureuses surprises.
1: Les médailles d'argent démarrent avec les taureaux.
0: C'est le moment de faire parler votre côté romantique, vous allez faire chavirer les cœurs.
1: Gémeaux.
0: Vous avez envie de changer d'air et de satisfaire votre curiosité, n'hésitez plus les gémeaux.
1: Lion.
0: Alors vous mettez un peu d'or dans votre vie, mais aussi dans votre logement, hein. C'est plus ordonné, ça vous fait du bien.
1: Vierge.
0: C'est une belle journée, des échanges constructifs avec vos collègues et vos amis sont au programme.
1: Les balances.
0: Quelquefois, les solutions sont sous votre nez. Ne cherchez pas plus loin parce que tout va s'arranger.
1: Scorpion.
0: Vous vous adaptez à toutes les situations, les nouvelles aventures ne vous font pas peur.
1: Les capricornes.
0: Aujourd'hui, aucune épreuve ne peut avoir raison de votre optimisme. Vous êtes de très bonne humeur.
1: Les poissons.
0: Votre joie de vivre rend l'atmosphère plus agréable. Vous apaisez les tensions.
1: Et médaille d'or aujourd'hui pour les sagittaires.
0: Alors, vous pilotez votre destin d'une main de maître. Les sagittaires, c'est la route du succès qui vous attend. Foncez. 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

0: Trooper, c'était Self Aware, le premier winner du jour. Ce sera dans quelques minutes. On dit souvent que le chien, c'est le meilleur ami de l'homme.
1: Bah oui.
0: On dit, hein. Bah oui, bah, c'est ma meilleure amie. Et bien, parfois, il peut aussi le trahir sans faire exprès. Je vous raconte l'histoire de notre prochain winner trahi par son chien. Vous allez voir, c'est terrible.
1: Je précise pour les petits nouveaux, Sunset, c'est la chienne de Greg.
0: Exactement.
1: Et c'est vraiment sa meilleure amie.
0: Mon petit berger américain. Bah, en tout cas, elle, quand je rentre, elle est contente.
1: Ah, tu bah, vois. Ouais.
0: Alors, les autres. YouTube. Elle prend des nouvelles.
1: C'est beau, hein, cet amour.
0: Et il y aura aussi vos infos sur RTL2.
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0: Bonjour à tous, c'est votre double expresso RTL de le winner du jour, Alex Warren, YouTube. Ça arrive après les infos de Raphaël Thomas. Bonjour Raphaël.
8: Bonjour Grégory, bonjour à tous.
0: Alors ce matin, il n'y a plus aucun département en vigilance orange.
8: Mais les intempéries ont fait de gros dégâts hier dans le sud-ouest, notamment dans l'Aude où le village de Poma a été ravagé par une tornade. 41 personnes ont été blessées, dont 15 hospitalisées, 300 maisons endommagées. De nombreuses toitures ont été arrachées, deux centres d'hébergement ont été ouverts pour accueillir les sinistrés et plusieurs routes sont encore coupées. Hier soir, près de 3000 personnes étaient privés d'électricité. Des intempéries qui ont entraîné l'annulation de la troisième étape du Tour d'Espagne hier. À 15 km de l'arrivée à Font-Romeu dans les Pyrénées-Orientales, les coureurs ont été contraints de se mettre à l'abri en raison d'un déluge de grêle. La course doit reprendre aujourd'hui en Andorre. Tadej Pogacar, 5 fois vainqueur du Tour de France, reste en tête du classement. En Corse, enfin, le feu est quasiment fixé à Alata, près d'Ajaccio. L'incendie a probablement été déclenché par la foudre vers 1h du matin. 200 personnes ont été évacuées, mais elles ont pu regagner leur domicile. À une semaine de la rentrée scolaire, le ministre de l'Éducation, Édouard Geffray, annonce que les élèves devront répondre à un questionnaire anonyme sur les violences sexistes et sexuelles. 10 millions d'élèves concernés de la grande section de maternelle à la terminale. On estime qu'un enfant sur 10 est victime de violences sexuelles en France.
0: Un grand projet de parc d'attractions en région parisienne.
8: À l'occasion de la venue du prince héritier saoudien, Paris et Riyad ont annoncé hier la création de 3 parcs à Cergy-Pontoise, dont un qui devrait être dédié à l'univers de Dragon Ball. Du jamais vu depuis Disneyland Paris, dit Emmanuel Macron. Concrètement, cela représente un investissement saoudien de 6 milliards d'euros avec 22 000 emplois à la clé. Mohamed Ben Salman a également signé des contrats avec Alstom ou la CMA-CGM.
0: Et puis une nouvelle sortie dans le vide spatial aujourd'hui pour Sophie Adnot.
8: L'astronaute était devenue il y a tout juste une semaine la première française à effectuer une sortie extravéhiculaire à 400 km de la Terre. Elle doit de nouveau sortir de l'ISS cet après-midi pour remplacer une antenne permettant des communications à haut débit. On passe à la météo avec des températures qui restent fraîches au nord ce matin. 13 degrés à Roubaix, 15 à Rocamadour, 16 à Pont-l'Abbé et à Saint-Dié-des-Vosges, 19 à Fayence et 25 à Ghisonaccia en Corse. Côté ciel, on le disait, la vigilance aux orages a été levée ce matin. En début de journée, le temps restera quand même instable et pluvieux dans le Grand Est. On aura aussi un risque d'averse du nord de la Nouvelle-Aquitaine au centre-Val de Loire. Sur le reste du pays, le temps sera plus calme, mais souvent voilé à l'exception du sud-est où on attend de belles éclaircies. L'après-midi, les orages gagneront la Bourgogne-Franche-Comté, le nord de l'Occitanie. Il y aura encore un risque de pluie sur la Lorraine. Pour les maximales, il est prévu à 24 degrés à Abbeville, il fera 26 à Tours et à Mulhouse, 28 à Paris et Mâcon et 30 à Saint-Rémy-Provence.
0: Merci beaucoup. Un retour des infos tout à l'heure, 7h. Il est 6h32, le winner du jour arrive. Et puis dans 20 minutes, ce sera le jeu surprise. Vous vous inscrivez, hein, un iPad à gagner. On passe un bon moment ensemble. On joue, on lance les dépop rock. On ne sait pas sur quel jeu on tombe. Ça me fait passer un bon moment. YouTube, Sunday, Bloody Sunday. Bon réveil, on est mardi matin.

0: tout. Quel plaisir d'entendre ça. Sunday Bloody Sunday, c'est RTL2.
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0: Une histoire plutôt rigolote qui date de février, c'est pas tout frais mais on n'en avait pas entendu parler jusque-là. Ça vient d'être raconté par la police de Cheshire en Angleterre. Alors notre winner, c'est un homme de 41 ans qui circulait illégalement, je précise, en trottinette électrique sur la route, accompagné de ses deux chiens. Des policiers lui ont fait signe de s'arrêter, hop et tout. Mais au lieu de s'arrêter, qu'est-ce qu'il a fait? Il a accéléré et il a pris la fuite. Bon, on ne fait pas ça, bien sûr. Mais, dans la confusion, l'un de ses deux chiens, un labrador, n'a pas réussi à suivre le rythme de la trottinette. Ça va trop vite, j'imagine qu'il avait débridé. Donc, tu vois, ça va 40-50 km/h, c'est trop rapide. Il a donc décidé, le petit pépère, le petit chien, de rentrer chez lui, tranquillou, à son rythme. Et qu'ont fait les policiers? Bah, ils n'ont eu qu'à le suivre jusqu'au domicile de son propriétaire, notre winner. Sur place, et sans l'aide du chien, cette fois, bah, ils sont parvenus à le retrouver, hein. Il était caché dans les combles, sous des morceaux d'isolant. Alors, le pauvre chien est donc devenu, sans vouloir, une balance, hein. Voilà, le premier à balancer, la pouki. La grosse poucave de Labrador, le premier à balancer son maître à la police. Notre winner a donc été interpellé. Il a finalement été condamné à 3 mois de prison pour un joli florilège d'effraction. Refus de s'arrêter à la demande des policiers, conduite sur une route interdite, utilisation d'un véhicule sans assurance, et j'en passe. Ils l'ont bien chopé. Il a aussi reçu une interdiction de conduire pendant 4 ans et 3 mois. Bon, ça lui laissera le temps pour faire de grandes balades avec ses chiens, mais à pied cette fois-ci. Voilà.
2: Très intelligent ce chien.
0: Bah, il est rentré chez lui, quoi. Il s'est dit, bah, l'autre, tu vas beaucoup trop.
2: Ah oui, ça. Intelligent.
0: Il me saoule.
3: Je sais pas si c'est le chien qui est intelligent ou le mec qui est un peu concon. Ouais.
2: Les deux.
4: Moi, je sais pas comment il a fait quand même. Un labrador. Et lui, sur la trottinette, deux chiens comme ça.
3: Mais il les met où?
4: Mais ils étaient à côté.
0: Ils étaient à côté, oui. Jérémy passe sur la trottinette.
2: Ils suivent, ils courent à côté.
0: Ah la vache, alerte au teubé. Jérémy, les chiens courent à côté de la trottinette, c'était trop rapide. C'est pour ça que j'ai dit qu'elle était débridée et qu'ils m'ont regardé bizarrement.
4: Alors, vous savez quoi? Je suis teubé.
2: Non, Jérémy, si. Ça non. Je t'interdis. Ouais.
4: Et je m'applaudis.
2: Non,
4: je m'applaudis tellement que je suis un peu concon.
0: On peut peut-être faire un jingle, le teubé du jour.
4: Eh ben, j'y serais peut-être tous les jours.
0: Toi, t'imaginais deux chiens, dont un labrador sur une trottinette.
4: Bah ouais.
0: Grande. Ah ouais, vraiment.
2: Dangereux ça.
4: Dès le début, j'étais fixé là-dessus. Oh, je suis con.
0: Tu sais, Jérémy, peut-être que j'ai peut-être mal raconté. Non, t'es un cono.
4: Ouais, clairement.
0: Allez, bon réveil avec toute l'équipe du Double Expresso et son teubé. Voici Alex.

0: Le nouveau Alex Warren, ça s'appelle Passenger sur RTL2.
1: Je voulais vous parler d'un truc parce qu'en ce moment, il y a un film d'animation qui cartonne en Chine alors que ça aurait dû être un énorme flop. En fait, ça s'appelle New Lai. Ça signifie l'arrivée du bœuf. Et c'est sorti le 5 août dernier, sans promo, sans star qui interprète les persos, avec des animations dites moches. Et l'histoire, en fait, c'est celle d'un jeune veau et d'une alouette qui deviennent amis et croisent un léopard au fil d'une succession de rêves.
0: Dit comme ça, ça donne envie, là. Mmh. Là, on a envie d'y aller. La semaine de sa sortie, ça n'a attiré que 200 spectateurs, ce qui n'est pas beaucoup. Mais ensuite, buzz, le bouche à oreille de ce film moche a tellement bien marché que tout le monde a voulu découvrir ce désastre de ses propres yeux. Et résultat, aujourd'hui, ce film qui a coûté 13 000 euros, ce n'est pas beaucoup, est en train de cartonner au box-office avec un taux de rentabilité de 156 000%.
1: Hein. Eh ben, vive les moches.
0: Ouais,
1: bravo.
0: Vive les moches. Exactement. The Weeknd. Save Your Tears et le jeu surprise sur RTL2.
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0: Weeknd, Save Your Tears sur RTL 2.
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2: Et coucou Rémi.
3: Salut Greg, salut Justine, salut l'équipe.
0: Salut Rémi qui n'est pas sans famille, il est avec la grande famille du Double Expresso.
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0: jolis paysages. Je m'appelle, oh j'adore.
2: C'est de votre époque en plus Rémi.
3: Eh ben, je suis né à ce moment-là, c'est mon frère qui a choisi mon prénom, donc.
0: Voilà, c'est ça.
3: Si j'étais pas fan de Goldorak, sinon j'étais foutu.
0: J'avais Rémi sans famille, il y avait Candy, il y avait Goldorak, alors évidemment, c'était mes 6-7 ans à moi, évidemment, vous étiez petit bout de génération entre Juju et moi, pour être précis. Vous êtes à Montrouge en ce moment, chargé de communication, et vous allez faire la fête à Marbella en octobre, là, ça va être les vacances tranquilles, hein.
3: Exactement. Quand tout le monde s'est revenu, je repars.
2: Ah, la bonne idée, ça.
0: Ça, c'est bien. Ouais, mais la bonne idée, toi, profites-en, parce qu'avec ton gamin, c'est fini.
2: Mais non, mais de toute façon, moi, j'ai jamais pu en radio. Je peux pas.
0: C'est vrai.
2: Mais c'est moins cher, en plus. Vous avez de la chance.
0: Ça, c'est sûr.
3: Bah oui.
2: Bah ouais.
0: Allez, mon petit Rémi, on va lancer les dés pop rock.
1: Le 2, le petit bac.
2: Alors, le petit bac, vous connaissez le jeu? Une lettre.
3: Oh, oui.
2: Quatre catégories.
3: Sûr.
2: Il nous faut un mot dans chaque catégorie. Et la lettre du jour, c'est la lettre O, comme octave.
3: D'accord.
0: OK. Alors, on a 20 secondes. La première, alors, je précise qu'on gagne un iPad, hein, parce que je l'ai pas encore dit. La première catégorie, c'est un animal top chrono.
3: Orang-outan.
0: Oui.
2: Un fruit.
3: Orange.
0: Oui. Un groupe ou un artiste.
3: Octopus. Olivia Rodrigo.
0: Non, c'est Rodrigo, non. C'est R, ça.
3: Ah, pardon.
0: Bon, une partie du corps.
3: Ozone.
0: Alors, ozone, c'est bon, une partie du
2: une
0: corps.
2: Une partie du corps, vite.
3: Un os.
0: Oui.
3: J'ai tellement peur.
0: Ah, la le ozone qui est venu sur la dernière seconde. Vous avez remis une petite couche d'ozone.
2: Ozone, c'est Ayomayomaye.
3: C'est ça, là.
5: Il y a un groupe qui s'appelle Octopus, effectivement.
0: C'est pas vrai?
5: Si.
0: Alors, on l'aurait accepté.
5: Allez, un groupe irlando-flamand, très connu, évidemment.
2: Rémi, c'est gagné, en tout cas. L'iPad, il est pour vous.
0: Ah, la vache, heureusement qu'il a dit ozone.
3: Merci à vous deux. Merci à toute l'équipe. Oh là, j'ai flippé.
0: Ah, bah, bravo. C'est bien marré avec vous. Vous êtes un super candidat. On vous embrasse. Et une question, Rémi.
2: Et Rémi, qu'est-ce qu'on vous sert sur RTL2?
3: Un double espresso, bien sûr. J'ai peur.

0: Cheap Thrills. Comment tu disais, Juju? Est-ce que tu m'as dit, je sais bien le dire?
1: Cheap Thrills.
0: Ah ouais, parfait. Puis Evanescence et Billy Joel arrivent sur RTL2 et on débarque sur W9 après vos infos. Bon réveil à tous, c'est le Double Expresso RTL2.
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0: À tous, très bon réveil.
1: Bienvenue, il est 7h, on va écouter Evanescence après les infos. Les infos avec Raphaël Thomas. Bonjour Raphaël.
12: Bonjour Justine, bonjour à tous.
1: Un village en partie détruit par une tornade dans l'Aude.
12: La commune de Poma a été touchée en fin d'après-midi. Hier, de nombreuses toitures ont été totalement soufflées par la tempête. 300 maisons endommagées, 41 personnes blessées, dont 15 hospitalisées. Plus de 100 pompiers sont sur place pour sécuriser les bâtiments. Des militaires de la gendarmerie sont également chargés de surveiller la zone pour éviter les pillages dans les maisons à ciel ouvert. Deux centres d'hébergement ont été ouverts. Toujours dans l'Aude, à Narbonne, des rues ont été inondées et la troisième étape du Tour d'Espagne, partie de Gruissant, a été arrêtée et annulée en raison d'une tempête de grêle. Enfin, en Corse, 200 personnes ont été évacuées dans la nuit à Alata, près d'Ajaccio, en raison d'un incendie probablement dû à la foudre. Les habitants ont pu ensuite regagner leur domicile tôt ce matin. Le feu est désormais quasiment fixé et la vigilance orange a été levée.
1: Emmanuel Macron évoque un projet sans précédent.
12: L'Arabie Saoudite a signé hier un protocole d'accord avec la France pour créer 3 parcs d'attractions près de Cergy-Pontoise en région parisienne. Riyad devrait investir 6 milliards d'euros, ce qui pourrait permettre de créer 22 000 emplois directs selon l'Élysée. L'un de ces parcs pourrait être consacré à l'univers des mangas de Dragon Ball notamment. Il se dit serein, une enquête a été ouverte à l'encontre du maire LFI de Saint-Denis, Bali Bagayoko, enquête pour détournement de fonds publics. Le parquet national financier veut vérifier dans quelles conditions il a pu être employé à plein temps à la RATP tout en exerçant ses fonctions d'élu local. Je me tiens, dit-il, à la disposition de la justice. Au Moyen-Orient, un pétrolier a été touché par un projectile inconnu cette nuit au large d'Oman, près du détroit d'Ormuz. Dans la soirée, le ministre iranien de l'économie avait promis une nouvelle défaite aux États-Unis, une réponse aux sanctions économiques annoncées par Washington contre Téhéran. Le gouvernement américain menace de couper toutes les ressources du pays. Un mot de sport en Ligue 2, Reims a renversé Annecy pour s'imposer 3-1 hier en clôture de la troisième journée. Les Rémois sont désormais 5e du classement, derrière Annecy 4e, Saint-Étienne est leader. La météo, les températures restent fraîches au nord ce matin. Il fait 15 degrés à Troyes et à Limoux, 16 à Caen, 17 à Châteaubriant et à Chambéry, 18 degrés à Paris. Côté ciel, la vigilance aux orages a été levée. En début de journée, le temps sera encore instable et pluvieux dans le Grand Est. On aura aussi un risque d'averse du nord de la Nouvelle-Aquitaine au centre-val de Loire. Sur le reste du pays, le temps sera plus calme mais souvent voilé, à l'exception du sud-est où on attend de belles éclaircies. L'après-midi, les orages gagneront la Bourgogne-Franche-Comté, le nord de l'Occitanie. Il y aura encore un risque de pluie sur la Lorraine. Pour les maximal, il est prévu 22 degrés à Plougastel-Daoulas, il fera 24 à Calais et à Mimizan, 26 à Mulhouse et 30 degrés à Valence et à Corte.

0: Normalement, vous êtes réveillé. Evanescence sur RTL 2.
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0: Bonjour à tous, bienvenue en direct à la radio, à la télé. On est là, toute l'équipe du double expresso. Ravi de vous accueillir, de vous faire démarrer cette journée ce mardi 25 août. Bonjour Justine.
2: Bonjour Greg.
0: Bonjour, et bonjour à tous. L'équipe.
3: Bonjour.
0: Ça va?
2: Pleine forme.
0: Bon, l'équipe aussi, ça va?
4: Ah oui.
0: Jules, Léa, Jérém, Antoine, Max, Cécile, Angelo, tout le monde est là et Caro.
2: Mais pourquoi je suis en pleine forme?
0: Je sais pourquoi. Car il va sortir de sa cabane au fond des bois. Il est de retour.
2: Oui. Et mon...

0: l'un de nos chouchous. C'est Vianney. Vianney, il est de retour. Il est sorti de sa cabane pour annoncer hier sur ses réseaux sociaux. Il a dit « Je suis prêt à vous partager une nouvelle chanson. Et j'attends ce moment depuis si longtemps. » Ce que je vous rappelle qu'il a construit de ses mains une cabane et il s'est mis dedans pour créer.
1: Ouais, un retour aux sources, à la nature. Enfin, je lui avais montré, parce qu'évidemment, comme je suis très bricoleur, je voulais lui montrer comment on faisait.
0: Tu lui as fait des tutos ?
1: Ouais, parce qu'en fait, il avait le sol, c'était pas droit.
2: C'est pour ça que ça a mis 3 ans.
1: Ouais. Pour faire 4 mètres carrés. Hein.
0: Bon, en tout cas, son nouveau single, D'or et d'éteint, sort vendredi à 1:01. On l'écoutera vendredi matin.
1: À 6h. 6h vendredi matin, on l'aura dans le double expresso, non ?
2: Ah bon, ok.
0: Bah, on écoutera bien un extrait quand même.
1: J'ai envie de te dire, bah frérot, quand même, si.
2: Ok, d'accord.
1: Bah, wesh.
0: Oh, Jérém.
2: Vianney.
3: Donc, wesh.
0: Bah, Vianney quand même.
1: Bah, enfin, attends, qu'est-ce que tu es en train de nous faire ? 1:01, sortie. Tu veux pas qu'on écoute vendredi à 6h ?
2: Mais avec plaisir, mais Loulou.
1: Il y a peut-être une direction qui dit on écoutera un autre. Mais Loulou. Mais qu'est-ce que t'es devenu procédurier ? Mais t'as peur de quoi, Jérém ? T'as
2: c'est
1: peur de qui ? Vous avez peur, les gars ? Bah, vous allez perdre. Déjà, les yeux dans les bleus. Merci, Jules, d'avoir la référence. Bon réveil.
0: J'avais adoré les yeux dans les bleus. Ouais. Je l'ai pas, la ref, par contre.
1: J'ai failli faire un lancement. Billy Joel, c'est le double expresso RTL.

0: donc à nous apaiser et améliorer notre concentration. En revanche, bien sûr, on évite les siestes en plein cagnard, car au-delà de 25 minutes, il y a plus de risques que de bénéfices. Et surtout, surtout, on met de la crème,
1: bah oui,
0: du 50.
1: Je passe mon temps à te le répéter, Justine.
0: T'en as mis cet été?
1: Bien sûr, Justine.
0: Regarde-moi dans les
1: Toute
0: yeux, c'est faux.
1: Toute ma vie, depuis que je te connais, je répète, mets de la crème, Justine.
0: Ça fait 11 ans qu'on fait ce morning. Oui. Il ne se protège pas, ça
1: si,
0: me rend dingue.
1: C'est pas vrai.
2: Depuis un an.
1: Non. Si. Arrêtez.
0: Non, c'est
1: ne
0: faux.
1: Dites pas, ne dites pas ça à l'antenne, c'est faux. Je me protège, je mets de la crème. Fraîche. Bon, dans les pâtes.
0: Non,
1: j'en mets, bien sûr que je mets de la crème, mais tu plaisantes, je chambre. On met de la crème.
0: La 50.
1: De la 30.
0: De la 50, Greg.
3: Mais il arrive même pas à garder sa tête sérieuse.
1: Ouais. Non, mais je mets de la crème, je vous assure, je mets de la crème.
0: C'est bien.
1: Mais putain, bien.
0: C'est Faites
1: bien.
0: Pareil.
1: Sinon. Ah, il y a Miley Cyrus. Ouais.
0: Elle, on met de la crème.
1: J'avais la tête de Justine au-dessus de mon transat. Faut de la crème, comme ça. Mais vous avez raison, faut mettre de la crème, sinon c'est dangereux. Miley Cyrus, ça arrive. Et puis on sera dans notre nouvelle chronique qui s'appelle Tu te souviens. Et on sera dans les objets oubliés. On parlera de cartes postales. À tout de suite.
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3: Le mardi, dont tu te souviens, on va se remémorer des objets disparus qui faisaient pourtant partie de notre quotidien dans notre enfance. Et aujourd'hui, on reste dans le thème des vacances, puisque cet objet, c'est la carte postale. Ah là là ! Avant WhatsApp et Instagram, pour montrer à quelqu'un qu'on passait de bonnes vacances, on envoyait des cartes postales. Et c'était toute une organisation quand même. D'abord, fallait trouver le fameux présentoir qui tournait devant le marchand de journaux. Il y avait toujours les mêmes choix de cartes. Vous avez la vue aérienne de la plage, le coucher de soleil, ça c'est pour Greg, les monuments, ça c'est pour Jérém. Ou la carte humoristique douteuse qu'on n'envoyait surtout pas à mamie. Non, ça c'est pour Jérém.
0: Ah ouais, bonnes vacances avec un cul dessus, bah, bien sûr. Bien sûr,
4: on l'avait. Pourquoi moi ?
0: Parce que t'es, c'est toi.
4: Parce que c'était toi sur la photo. Voilà.
0: Ensuite, fallait retrouver l'adresse des gens. Ça, c'était une épreuve quand même. Personne ne connaissait par cœur le code postal de ses amis ou de sa famille. Et puis enfin, un stylo, un timbre. Et puis trouver l'inspiration. Fait beau, on mange bien, gros bisous de toute la famille, tu vois, ce genre de truc. La signature qui prenait la moitié de la place. Et parfois, le plus fou, c'est qu'on rentrait de vacances avant que la carte postale ne soit arrivée, finalement. Et puis des cartes postales, il y a encore une trentaine d'années, on en vendait plusieurs centaines de millions par an en France. Cette mode a disparu avec l'arrivée des smartphones, mais elle est remise au goût du jour. Un peu comme le vinyle, vous voyez, c'est des choses qui ont disparu, qui existent encore. Tu parlais du présentoir, il y en a encore aujourd'hui au fil des années, notamment grâce aux plus jeunes. 68% des 18-24, donc là on a Léa de la Gen Z. Quel âge,
3: oui.
0: Léa, 22 ?
3: 24 ans.
0: Ouais, presque. Oula. C'est pareil.
3: Tu la vois pas vieillir.
0: Non, pour moi, elle aura 22 ans toute sa vie. Envoie des cartes postales selon une étude YouGov. Moi je sais que par exemple ma gamine cet été, elle était avec mon appareil numérique, tu sais, de 2004-2005, et donc la carte postale revient aussi au goût du jour.
3: Alors j'ai 40 ans, j'ai écrit des cartes postales, mais je suis cette personne qui écrit des cartes postales mais qui ne les a pas envoyées. Je suis revenue avec.
0: Là, c'est pathologique. C'est encore autre chose. Ils ont bien raison, d'ailleurs, les petits jeunes, de faire ça, parce qu'une étude récente montre que 86% des Français considèrent que recevoir une carte postale, ça fait plaisir. Et d'ailleurs, regardez, je le montre à l'image pour ceux qui sont sur W9. Pour les autres, Justine va vous décrire, mais j'ai la boîte à carte postale ici que vous nous avez envoyée en 11 ans de double expresso.
3: Et une boîte remplie, vraiment, ça nous touche, on adore. C'est une petite tradition, dès qu'on reçoit une carte, on réunit tout le monde dans le bureau et on la lit. Voilà.
0: On fait ça ?
3: Bah oui.
0: Ah, je suis pas là, je suis déjà parti.
3: Bah t'es peut-être déjà parti.
0: Je suis déjà parti. Non, mais en vrai, c'est vrai que c'est toujours un peu émouvant, quoi. La carte postale, je te rejoins. Il y a un petit côté.
3: T'en as reçu, toi, cet été ?
0: Non.
3: Moi, j'en ai reçu 3. Je suis trop contente. J'en ai reçu 3.
4: Mais chez moi, c'est obligatoire. Hein. Chez
3: mamie. Ah, tu vois, tu fais, toi aussi.
4: Les enfants, obligatoire pour mamie et papy.
3: Voilà.
4: Chaque été.
3: Bah oui, je comprends.
4: Ah ouais.
3: Bah nous aussi, on l'a pas envoyé, c'est tout, mais elle est là.
4: M'étonne pas de toi, ça.
0: On va y aller, là.
4: Oui.
0: Allez, 7h21. Non, parce qu'on adore Papy Mali, mais on va écouter Miley Cyrus. Wrecking Ball avant l'horoscope dans votre double expresso RTL de bon réveil.

0: Miley Cyrus, Wrecking Ball à 7h24. Allez, l'horoscope de ce mardi 25 août. Justine, les médailles de bronze, il y en a 3. Aïe, ton signe, celui de Jérém, pour attaquer la journée bélier.
1: Vous n'êtes pas assez attentif, les béliers, Vous passez à côté de belles opportunités.
0: Allez-vous, les cancers.
1: Vous êtes fatigués, mais il va falloir prendre sur vous. La journée s'annonce très rythmée.
0: Et les Verseaux.
1: Exigez moins des autres. Soyez moins perfectionnistes. Vous connaîtrez d'heureuses surprises.
0: Médaille d'argent, il y en a 8. Les taureaux d'abord.
1: Et c'est le moment de faire parler votre côté romantique. Vous allez faire chavirer les cœurs.
0: Les Gémeaux.
1: Vous avez envie de changer d'air et de satisfaire votre curiosité. N'hésitez plus.
0: Les Lions.
1: Vous mettez un petit peu d'ordre dans votre vie, mais aussi dans votre logement. C'est plus ordonné, ça vous fait du bien.
0: Vierge.
1: Ah, c'est une belle journée, là, les Vierges. Des échanges constructifs avec vos collègues et vos amis sont au programme.
0: On a également les Balances.
1: Et les Balances, quelquefois, les solutions sont sous votre nez. Ne cherchez plus loin, pas plus loin, tout va s'arranger.
0: Les Scorpions.
1: Vous vous adaptez à toutes les situations, les nouvelles aventures ne vous font pas peur.
0: Capricorne.
1: Aujourd'hui, aucune épreuve ne peut avoir raison de votre optimisme. Vous êtes de très bonne humeur.
0: Poisson.
1: Votre joie de vivre rend l'atmosphère plus agréable, à vous apaiser les tensions.
0: Et puis la médaille d'or du jour.
1: C'est pour les Sagittaires. Vous pilotez votre destin d'une main de maître. C'est la route du succès qui vous attend, alors foncez.
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0: Chili Peppers, Carlisio, vous le savez, dans une vingtaine de minutes, on a la banque. 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C'est la seule façon de jouer avec nous.
1: Hein. 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
0: 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Give me something. Give me something, One Republic et les infos à suivre sur W9 et RTL2.
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1: Allez, bonjour à tous et bon réveil. Vous êtes dans votre double expresso RTL 2. Tom Grégory, One Republic et le savoir inutile arrive après les infos de Raphaël. Thomas, bonjour.
2: Bonjour Grégory, bonjour à tous.
1: Bon, c'est déjà ça, il n'y a plus aucun département en vigilance orange ce matin.
2: Et les intempéries ont fait de gros dégâts hier dans le sud-ouest, notamment dans l'Aude où le village de Poma a été ravagé par une tornade. 41 personnes ont été blessées, dont 15 hospitalisées, 300 maisons endommagées, de nombreuses toitures arrachées, deux centres d'hébergement ont été ouverts pour accueillir les sinistrés. Plusieurs routes sont encore coupées. Hier soir, près de 3000 personnes étaient privées d'électricité.
1: Les intempéries qui ont aussi entraîné, c'était surprenant, ça, l'annulation de la troisième étape du Tour d'Espagne.
2: À 15 km de l'arrivée à Font-Romeu dans les Pyrénées-Orientales, les coureurs ont été contraints de se mettre à l'abri en raison d'un déluge de grêle. La course doit reprendre aujourd'hui en Andorre. Tadej Pogacar, 5 fois vainqueur du Tour de France, reste en tête du classement, enfin en Corse. Le feu, lui, est quasiment fixé à Alata, près d'Ajaccio. L'incendie a probablement été déclenché par la foudre vers 1h du matin. 200 personnes ont été évacuées, mais elles ont pu regagner leur domicile ce matin. À une semaine de la rentrée scolaire, le ministre de l'Éducation, Édouard Geffray, annonce que les élèves devront répondre à un questionnaire anonyme sur les violences sexistes et sexuelles. 10 millions d'élèves concernés, de la grande section de maternelle à la terminale. On estime qu'un enfant sur 10 est victime de violences sexuelles en France.
1: Un grand projet de parc d'attractions en région parisienne.
2: À l'occasion de la venue en France du prince héritier saoudien, Paris et Riyad ont annoncé hier la création de 3 parcs à Cergy-Pontoise, dont un qui sera dédié à l'univers de Dragon Ball, du jamais vu depuis Disneyland Paris, dit Emmanuel Macron. Concrètement, cela représente un investissement saoudien de 6 milliards d'euros avec 22 000 emplois à la clé. Mohamed Ben Salman a également signé des contrats avec Alstom ou la CMA-CGM. Une nouvelle sortie dans le vide spatial aujourd'hui pour Sophie Adnaud. L'astronaute était devenue, il y a tout juste une semaine, la première française à effectuer une sortie extravéhiculaire à 400 km de la Terre. Elle doit sortir cet après-midi aux côtés de son coéquipier américain afin de remplacer une antenne. On passe à la météo avec des températures qui restent assez fraîches au nord ce matin. 15 degrés à Évreux, à Morteau et à Senlis, 18 à Paris et au Croisic, il fait 19 à Grasse et 20 à Pau. Côté ciel, la vigilance aux orages a été levée. En début de journée, le temps sera encore instable et pluvieux dans le Grand Est. On aura aussi un risque d'averse du nord de la Nouvelle-Aquitaine au centre-val de Loire. Sur le reste du pays, le temps sera plus calme mais souvent voilé. À l'exception du sud-est, on attend encore de belles éclaircies. L'après-midi, les orages gagneront la Bourgogne-Franche-Comté et le nord de l'Occitanie. Il y aura encore un risque de pluie sur la Lorraine. Pour les maximales, il est prévu 20 degrés à Sedan. Il fera 23 à Sancerre, 24 à Montluçon, 25 à Lamballe, 30 à Nîmes et 31 à Bonifacio.
1: Merci beaucoup. Retour des infos tout à l'heure à 8h sur RTL.

0: République sur RTL2, Give Me Something.
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0: Aïe, aïe, aïe, pardon. Hier, dans les savoirs inutiles, j'ai vu prolonger les vacances avec la création des offices du tourisme. Bon, bah, moi, je vous offre un retour brutal dans la réalité. On va parler boulot, on va parler travail. Et je vous le dis, rien que l'origine du mot donne envie de poser un arrêt maladie. Le verbe travailler viendrait du latin tripaliare, qui signifierait littéralement tourmenter, torturer. Ah. Ce mot serait dérivé de tripalium, un instrument de torture. Ça veut quand même tout dire. On vous a mis l'illustration, bah, c'est un homme en croix.
2: C'est flippant.
0: Voilà. Bon, on peut pas faire plus clair. C'est étonnant, hein.
3: Ça peut pas être pratique de travailler comme ça.
0: Non, là, c'est pas. Bah, ça dépend de ton métier, quoi. Bon. On va contrebalancer avec une douceur le mot férié. Alors, lui vient du latin feriatus, qui signifie tout simplement jour de fête ou jour consacré au repos. Et même le verbe chômer a une origine plutôt agréable. Il vient du latin comare. Alors, j'ai pas fait latin. Comare. Pardon. Alors là, les profs de lettres vont m'insulter. Qui voulait, comme personne ne m'aide autour de la table.
2: Alors vraiment, personne n'a fait latin autour de la table.
0: Bienvenue dans la bande.
2: On est les toutous, nous.
0: Ah bah nous, on était ceux au fond du bus qui mangeaient le dentifrice. Hein, qui voulait dire se reposer pendant la chaleur. Et c'est vrai que cet été, on en aurait eu beaucoup besoin. Je sais même plus ce que je dis. Bref, la langue française est très claire. On est bien loin de la chanson.
4: Le
0: qu'est-ce que c'est que cette musique des années 12?
2: J'ai pas. Bah, c'est plutôt rassurant que tu n'aies pas, hein, à 22 ans.
0: Allez, on repart en vacances, Jureb, avec de la musique. Hein, avec Tom Gregory. Voici Forget Somebody à 7h38 dans le

0: Grégory, Forget Somebody, c'est le moment de la banque. Hein. On joue dans 10 minutes, le SMS, c'est maintenant qu'il faut l'envoyer.
1: Ce SMS, c'est le mot banque au 74 900, banque.
0: Allez, venez vous amuser avec nous, puis on écoutera Nirvana et Damien O'David sur RTL2.
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0: Et histoire de mettre de bonne humeur Juju et toute la France pop rock, la Vanesse.
1: Vanesse Paradis, tout de suite bien sûr avec les épines du cœur.

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0: Nirvana, Smells Like Teen Spirit sur RTL2.
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2: Allez, ce matin, on les ouvre avec Gwenaëlle. Coucou Gwen.
3: Ah, salut Justine, salut Greg, salut à toute l'équipe.
0: Salut Gwenaëlle, merci d'être là avec le sourire, vous êtes à côté de Rennes. Alors, Angelo, qui est au standard, nous a fait une petite fiche comme à chaque fois, mais comme il y a 17 ratures, je ne peux pas lire le nom de la ville. Donc je vais vous laisser nous le dire.
3: Je suis à Louvigné de B.
0: Ah oui, c'est ça, parce que c'était, alors, on a l'impression qu'il y a écrit Loubéga, là, je te jure. 92.7, vous êtes directrice de centre de loisirs, on est ravis de vous accueillir. Vous avez passé un bon été?
3: Oui, magnifique. Oui. Je suis partie du côté de La Rochelle avec mes deux enfants et je suis partie 3 jours à Barcelone avec ma meilleure amie, donc c'était top.
2: Trop bien. Famille, amis, oui. La totale.
3: Ouais, c'est ça.
0: Vous êtes prête pour la rentrée?
3: Oui. J'ai repris hier, donc ma rentrée est faite.
0: Bienvenue au club.
2: Comme nous.
0: C'était la rentrée officielle hier. On va jouer ensemble. On va savoir déjà quelle banque nous allons jouer. On lance la pièce.
3: Allez.
1: Cadeau.
0: C'est la banque cadeau. 30 secondes pour faire votre choix. Ça va super vite. Donc, on n'a vraiment pas le temps de tergiverser. Dès que ça vous plaît, vous y allez. Vous n'avez pas envie. Hop, on passe. Top chrono. Coffre 1. Bonne chance, Gwen.
3: Oh, merci.
1: Une serviette de plage avec la photo de Greg.
3: On passe.
2: En bas.
0: Coffre 2.
1: 2000 euros pour vos prochaines vacances chez Bellambra Club.
3: Non, je passe.
0: Coffre 3, 15 secondes.
1: Une serviette de plage avec la photo de Justine.
0: Coffre 4.
1: 1000 euros à dépenser sur spartoo.com.
0: Pour la rentrée.
3: Non, je passe.
0: Coffre 5.
2: 5 secondes.
1: Une enceinte Kong de Richard.
0: Vite,
3: passe, passe, passe.
2: Une seconde.
0: Coffre 6. À 3 secondes, faut prendre, on n'a pas le temps d'ouvrir le coffre.
2: Vous cherchez quoi, Gwen?
3: Je sais pas, un séjour avec mes enfants.
0: Il y avait les vacances à 2000 euros.
2: En plus, vous choisissez la destination.
0: On va arrêter de remuer un couteau dans la plaie.
2: Bon, la serviette, je comprends ça, on passe.
0: Attends.
2: Je comprends.
0: La serviette avec ma photo dessus, je comprends pas trop, moi.
3: Très belle serviette. J'ai hésité, mais non, quand même.
0: Je comprends.
2: J'ai quand même une bonne nouvelle, Gwen, parce que vous avez deux ados, là, 12-14 ans, et on vous offre un sac à dos Eastpak. C'est le sac à dos préféré des ados. Vous choisissez votre préféré, vous lui donnez.
0: Génial. Okay.
3: Parfait.
0: Allez, on vous embrasse.
3: C'est moi, merci beaucoup.
0: Et on a une question pour vous.
2: Qu'est-ce qu'on vous sert sur RTL2, Gwen?

0: Voilà pour Damiano David et Next Summer. Bon, la chanson du jour, vous le savez, hein, à partir de la semaine prochaine, vous allez rentrer dans le jeu de la chanson du jour. Ça sera la grande nouveauté de la rentrée. Vous allez venir nous défier, enfin défier celui que vous voulez. Hein.
1: Vous choisissez qui vous voulez de l'équipe et voilà, vous faites votre petite playlist. Envoyez-nous d'ailleurs votre playlist de chansons sur doubleexpresso@rtl2.fr.
0: On vous mettra à l'antenne comme ça, tranquillement, avec vos chansons. Bon, Juju, tu avais gagné hier. Tu voulais écouter quoi, toi?
1: Je voulais écouter Fleetwood Mac.
0: Ah, ouais. Ah, magnifique ce Go Your Own Way. Et Julo était de la partie.
2: Oui, moi j'étais revenu avec Air et Sexy Boy.
0: Et tu vois cette chanson, je t'imagine quand tu fais ça en train de te caresser le torse avec un t-shirt moulant devant ton énorme miroir dans le salon.
2: J'avais jamais regretté d'avoir choisi une chanson.
0: Ouais. Et là tu regrettes, ouais. Avec un petit collier de perles.
2: Oui, bien sûr.
0: Bon, on verra.
1: Les bracelets boules aussi.
2: Ouais, on a fini là.
0: Après les infos sur RTL2.
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1: Bonjour à tous, mardi 25 août.
0: Bon réveil avec le double expresso RTL, il est 8h. La chanson du jour, Air ou Fleetwood Mac, Fleetwood Mac ou Air, on aura la réponse après les infos de Raphaël Thomas. Bonjour Raphaël.
1: Bonjour Grégory, bonjour à tous.
0: Un village en partie détruit par une tornade dans l'Aude.
1: La commune de Paume a été touchée en fin d'après-midi. De nombreuses toitures ont été totalement soufflées par la tempête. 300 maisons endommagées, une quarantaine de personnes blessées, dont 15 hospitalisées. Plus de 100 pompiers sont sur place ce matin pour sécuriser les bâtiments. Des militaires de la gendarmerie sont également chargés de surveiller la zone pour éviter les pillages dans les maisons. De centres d'hébergement ont été ouverts pour les sinistrés. Toujours dans l'Aude, à Narbonne, des rues ont été inondées. La troisième étape du Tour d'Espagne, elle partie de Gruissant, a été arrêtée, annulée en raison d'une tempête de grêle. Enfin, en Corse, 200 personnes ont été évacuées dans la nuit à Alata, près d'Ajaccio, en raison d'un incendie, probablement dû à la foudre. Les habitants ont pu ensuite regagner leur domicile tôt ce matin. Le feu est désormais quasiment fixé. La vigilance orange a été levée. Il se dit serein, une enquête a été ouverte à l'encontre du maire LFI de Saint-Denis, Bali Bagayoko, enquête pour détournement de fonds publics. Le parquet national financier veut vérifier dans quelles conditions il a pu être employé à temps plein à la RATP tout en exerçant ses fonctions d'élu local. Je me tiens, dit-il, à la disposition de la justice.
0: Emmanuel Macron évoque, je cite, un projet sans précédent.
1: L'Arabie Saoudite a signé hier avec Paris un protocole d'accord avec la France pour créer trois parcs d'attractions près de Cergy-Pontoise en région parisienne. Riyad devrait investir 6 milliards d'euros, ce qui pourrait permettre la création de 22 000 emplois directs, selon l'Elysée. L'un de ces parcs devrait être consacré à l'univers des mangas et de Dragon Ball. Au Moyen-Orient, un pétrolier a été touché par un projectile inconnu cette nuit au large d'Oman près du détroit d'Hormuz. Dans la soirée, le ministre iranien de l'économie avait promis une nouvelle défaite aux États-Unis, réponse aux sanctions économiques annoncées par Washington contre Téhéran. Et puis un mot de sport pour finir, en Ligue 2, Reims a renversé Annecy pour s'imposer 3-1 hier en clôture de la troisième journée. La météo, les températures restent fraîches au nord ce matin. Il fait 15 degrés à Vittel, 16 à Concarneau et à Azay-le-Rideau, 17 à Grignan, 19 à Blagnac, 24 déjà à Cargès. Côté ciel, la vigilance aux orages a été levée. En début de journée, le temps sera encore instable et pluvieux dans le Grand Est. On aura aussi un risque d'averse du nord de la Nouvelle-Aquitaine au centre-Val de Loire. Sur le reste du pays, le temps sera plus calme mais souvent voilé à l'exception du sud-est où on attend de belles éclaircies. L'après-midi, les orages gagneront la Bourgogne-Franche-Comté et le nord de l'Occitanie. Il y aura encore un risque de pluie sur la Lorraine. Pour les maximales, il est prévu 22 degrés à Maubeuge, il fera 23 au Creusot, 25 à Cabourg, 26 à Angoulême, 27 à Saumur, 28 à Paris et 31 à Orange.
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0: Alors, Jules ou Justine, Justine ou Jules, Jérém,
2: Juju,
0: bravo.
9: Ouais,
0: Fleetwood Mac,
9: Victor.
0: Go Your Own Way, ce riff de guitare magnifique.

0: Quel plaisir, quel kiff de vous offrir ça. Fleetwood Mac, Go Your Own Way, chanson totalement culte. Chanson du jour gagnante, ça veut dire, Justine, que tu peux poursuivre ta route dans cette chanson du jour. Avec quoi et qui?
1: Avec Casabian, pour moi, avec Club Foot.
0: Pas mal.
1: Je prends un peu de risque, là.
0: J'adore. Tu prends pas de risque avec moi sur ça. En revanche, qui va y aller? C'est Jérém?
2: C'est moi.
0: Fais gaffe, hein, parce que Casabian, c'est solide. Hein.
2: Je suis de retour.
0: Allez. Oh.
2: In Excess, mais un titre qu'on n'a pas forcément l'habitude d'entendre.
0: Mystify. Beau duel, hein.
2: Ouais.
0: Là, quand même, c'est du lourd, hein. Casabian, In Excess, deux groupes magnifiques, deux groupes puissants. Vous décidez, vous votez, vous allez sur nos réseaux sociaux. Ou alors, si vous hésitez entre les deux groupes, vous choisissez votre humain préféré, entre Justine et Jérém.
1: Bon, ça, il n'y a pas d'hésitation, quand même.
2: Voilà. C'est moi.
0: Faites comme vous voulez, débrouillez-vous. Voici Gaëtan Roussel sur RTL2.
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0: Vincent Van est en tournée dans toute la France à partir du mois d'octobre, au Zénith de Paris, notamment le 25 février 2027. C'est avec RTL 2.
1: Bon, cet été, nous avons tous souffert de...
0: La canicule.
1: La canicule, voilà. Et pour lutter contre les canicules au Japon, eh bien, des employés utilisent désormais, écoutez bien, un réfrigérateur pour humains.
0: Oh. Oui, oui, voilà. Bien sûr. Ça excite beaucoup Jérém, je vais t'expliquer. Baptisé Diamond Box, cette cabine de 2,1 mètres de haut, autrement dit, bah, Wembanyama, il peut pas rentrer, a pour objectif de faire redescendre la température corporelle des travailleurs en 20 minutes. Donc, la température intérieure de la cabine est maintenue autour de 15 degrés. C'est pas de la cryo, hein, il fait pas moins 15. Et des brumisateurs diffusent de l'air à environ 5 degrés sur la tête, la nuque, les épaules et le dos.
1: Bon, combien ça coûte?
2: Vas-y.
1: En revanche, 1,5 million de yens, donc 8 000 euros.
0: Bah oui, parce que le yen, il vaut plus rien.
2: Ah oui, c'est cher quand même. Hein.
1: C'est cher quand même.
2: Ah, mais l'info principale, c'est que le yen ne vaut plus rien.
0: Ah bah, moi, j'ai des potes qui sont allés au Japon, je peux dire que le yen, c'est très égal. Hein.
1: Mais écoute, chaque entreprise pourrait peut-être mettre la main à la poche.
2: Greg, tu me le payes?
0: Bah, il n'y a pas besoin, parce qu'on a déjà une clim qui est à moins 15 à tout moment. Donc,
2: ah bah, pas aujourd'hui.
0: Bah non, aujourd'hui, elle est à plus 30. C'est voilà. Un jour plus 30, un jour moins 15. C'est le concept. La suite.

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0: Bon, le mardi, on va parler bien-être, toutes ces choses-là. Et là, c'est le cauchemar. Là, c'est l'enfer. C'est-à-dire que je pensais que les portes de l'enfer en France étaient dédiées au karaoké, me concernant. Eh ben non, on a trouvé les salons de papouilles.
2: Oh ben oui, une tendance bien-être qui explose en ce moment en France. C'est celle-là, donc payer quelqu'un pour se faire papouiller. Ça vient des États-Unis et depuis quelques mois, les salons à papouilles commencent à se multiplier en France. Alors attention, papouille, rien de sexuel là-dedans. On vient simplement s'allonger pendant une trentaine de minutes et quelqu'un va vous caresser doucement les cheveux, le visage, le dos, les bras. Parfois avec des petits accessoires comme des pinceaux ou des plumes, vous voyez.
0: C'est très bizarre quand même, se faire caresser par une plume.
2: En gros, c'est un massage sans se faire masser, tu vois.
0: Jérémy est très excité.
3: Ah ben oui, c'est pas un enfer pour moi. Comment tu peux dire que c'est un enfer?
2: Non mais il aime pas qu'on le touche. Pour ça.
3: Mais c'est extraordinaire.
2: Mais, non mais Greg, t'aimes pas les massages déjà
0: non,
2: à la base.
0: Non, j'ai horreur des massages, ça c'est
3: et
0: sûr.
3: Et t'aimes quoi?
2: Il m'aime moi.
0: Attends, tu commences par m'agresser comme ça le deuxième jour.
3: Je ne comprends pas.
0: C'est très simple, j'aime tout, sauf les karaokés et les massages.
2: Pas tout.
0: Ok. Ah bon, c'est clair, on
2: pourquoi
0: continue.
2: Ça cartonne? Explique-nous.
0: Bon, en grande partie grâce aux réseaux sociaux, évidemment. Les vidéos de ces séances sont devenues très populaires parce qu'elles sont extrêmement relaxantes à regarder. En fait, on est un peu dans le même univers que l'ASMR, vous savez, comme ça l'ASMR. Ces vidéos de chuchotement et de petits bruits censés nous détendre. Oh. Là, vous êtes détendu, regardez, je pop près du micro, comme ça.
2: Arrête, je déteste ça quand tu fais ça.
0: L'ASMR, mais ça, j'aime bien l'ASMR. Et derrière, il y a aussi une vraie tendance de fond, on cherche de plus en plus des expériences de bien-être qui permettent de déconnecter, de réduire le stress. Bon, ça a un prix. Est-ce que c'est cher? Bon.
2: Alors, selon les établissements, une séance d'une trentaine de minutes coûte généralement plusieurs dizaines d'euros. Et le phénomène commence à se professionnaliser. Des formations apparaissent pour apprendre à pratiquer ces papouilles. Certains salons proposent même plusieurs types de séances. Donc après le spa, le massage, le yoga ou la méditation. Le nouveau luxe, c'est peut-être finalement de payer quelqu'un pour vous gratouiller la tête pendant une demi-heure. Alors, mon avis, perso, je trouve ça un peu gênant.
0: Ah, ben merci de me rejoindre.
2: Ouais. En fait, ça me gêne plus me faire masser, d'accord, mais là, me faire toucher, je trouve il y a un truc
0: un peu
2: intime.
0: J'ai pire, te faire masser en te faisant parler
2: comme
0: ça.
2: Oh. Je trouve ça un peu intime.
3: Non, mais il y a des accessoires.
2: Oui, du coup, dès qu'il y a des accessoires, ça va.
0: Moi, je pense qu'on peut s'arrêter à cette phrase, il y a des accessoires.
2: C'est bon, alors.
0: Je pense de toute façon, on peut pas faire pire dès le deuxième jour de l'année.

0: Company Run Run Getaway. Ils étaient venus d'ailleurs chanter cette nouveauté dans le Double Expresso juste avant les vacances.
1: C'est ça, c'était la dernière de la saison.
0: Ah oui, c'est vrai.
1: Bah oui. On y va pour l'horoscope, Greg, à 8h23. Les médailles de bronze, les béliers.
0: Vous n'êtes pas assez attentif, vous passez à côté de belles opportunités.
1: Les cancers.
0: Vous êtes fatigué, il va falloir prendre sur vous. La journée s'annonce très rythmée. Hein.
1: Verseau.
0: Exigez moins des autres, soyez moins perfectionniste, vous connaîtrez d'heureuses surprises.
1: Médaille d'argent, c'est un peu mieux pour les taureaux.
0: C'est le moment de faire parler votre côté romantique, vous allez faire chavirer les cœurs.
1: Gémeaux.
0: Vous avez envie de changer d'air, de satisfaire votre curiosité, n'hésitez plus.
1: Les lions.
0: Vous mettez un peu d'ordre dans votre vie, mais aussi dans votre logement. C'est plus ordonné, ça vous fait du bien.
1: Vierge.
0: Alors c'est une belle journée, des échanges constructifs avec vos collègues, vos amis sont au programme.
1: Les balances.
0: Quelquefois, les solutions sont sous votre nez, là, comme ça. Ne cherchez pas plus loin, tout va s'arranger.
1: Scorpion.
0: Vous adaptez à toutes les situations, les nouvelles aventures ne vous font pas peur.
1: Capricorne.
0: Aujourd'hui, aucune épreuve ne peut avoir raison de votre optimisme. Vous êtes de très bonne humeur.
1: Les poissons.
0: Votre joie de vivre rend l'atmosphère plus agréable, vous apaisez les tensions.
1: Et médaille d'or aujourd'hui pour les sagittaires.
0: Oui, Justine, sagittaire, vous pilotez votre destin d'une main de maître. C'est la route du succès qui vous attend. 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

0: Rolling in the Deep sur RTL. Le winner du jour arrive, ce sera toi.
1: Il nous vient des États-Unis, il est probablement le plus jeune joueur de foot de l'histoire.
0: Ah bien,
1: vous allez
0: ça.
1: Voir.
0: Ah bah très bien.
1: Et
0: ça,
1: puis,
0: ah, ça me plaît déjà. Puis Police. Et ça va tous vous plaire. Message in a bottle. Après vos infos sur RTL 2, vous restez bien avec nous.
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1: Il est 8h30 avant d'écouter The Police, c'est l'heure des infos et c'est avec Raphaël Thomas. Bonjour Raphaël.
2: Bonjour Justine, bonjour à tous.
1: Il n'y a plus aucun département en vigilance orange ce matin.
2: Mais les intempéries ont fait de gros dégâts hier dans le sud-ouest, notamment dans l'Aude où le village de Poma a été ravagé par une tornade. Une quarantaine de personnes ont été blessées, dont 15 hospitalisées. 300 maisons endommagées, de nombreuses toitures arrachées. Deux centres d'hébergement sont ouverts pour accueillir les sinistrés. Plusieurs routes sont également coupées. Hier soir, près de 3000 personnes étaient privées d'électricité.
1: Des intempéries qui ont aussi entraîné l'annulation de la troisième étape du Tour d'Espagne.
2: À 15 km de l'arrivée à Font-Romeu dans les Pyrénées-Orientales, les coureurs ont été contraints de se mettre à l'abri en raison d'un déluge de grêle. La course doit reprendre aujourd'hui en Andorre. Tadej Pogacar, 5 fois vainqueur du Tour de France, reste en tête du classement. En Corse, enfin, le feu est quasiment fixé à Alata, près d'Ajaccio. L'incendie a probablement été déclenché par la foudre cette nuit. 200 personnes ont été évacuées, mais elles ont pu regagner leur domicile. À une semaine de la rentrée scolaire, le ministre de l'Éducation, Édouard Geffray, annonce que les élèves devront répondre désormais à un questionnaire anonyme sur les violences sexistes et sexuelles. 10 millions d'élèves sont concernés, de la grande section de maternelle à la terminale. On estime qu'un enfant sur 10 est victime de violences sexuelles en France.
1: Un grand projet de parc d'attractions en région parisienne.
2: À l'occasion de la venue du prince héritier saoudien en France, Paris et Riyad ont annoncé hier la création de 3 parcs à Cergy-Pontoise, dont un qui sera dédié à l'univers de Dragon Ball, du jamais vu depuis Disney. Investissement saoudien de 6 milliards d'euros avec 22 000 emplois à la clé, dit l'Elysée. Mohamed Ben Salman a également signé des contrats avec Alstom ou la CMA-CGM. Une nouvelle sortie dans le vide spatial aujourd'hui pour Sophie Adnaud. L'astronaute était devenue il y a tout juste une semaine la première française à effectuer une sortie extravéhiculaire à 400 km de la Terre. Elle doit de nouveau sortir de l'ISS pour installer une antenne permettant de communication avec le centre de contrôle de Houston. On passe à la météo avec des températures qui restent fraîches au nord ce matin. 13 degrés à Roubaix, 15 à Rocamadour, 16 à Pont-l'Abbé, à Saint-Dié-des-Vosges, 19 à Fayence et 25 à Guizonnach. Côté ciel, la vigilance aux orages a été levée. En début de journée, le temps sera encore instable et pluvieux dans le Grand Est. On aura aussi un risque d'averse du nord de la Nouvelle-Aquitaine au centre-val de Loire. Sur le reste du pays, le temps sera plus calme mais souvent voilé, à l'exception du sud-est où on attend de belles éclaircies. L'après-midi, les orages gagneront la Bourgogne-Franche-Comté et le nord de l'Occitanie. Il y aura encore un risque de pluie sur la Lorraine. Pour les maximales, il est prévu 24 degrés à Abbeville, il fera 26 à Tours et à Mulhouse, 28 à Paris et à Mâcon et 30 degrés à Saint-Rémy-de-Provence.
1: Merci, retour des infos à 9h dans le Double Expresso. Tout de suite, The Police. Bienvenue sur RTL2.

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2: Alors aujourd'hui, notre winner du jour, il nous vient des États-Unis et lui, il a décidé de commencer sa carrière de footballeur très très tôt. Dimanche, en plein match de la MLS, c'est la principale ligue professionnelle de football en Amérique du Nord, je te l'apprends Greg.
3: Bien sûr, je sais.
2: Entre donc les San Jose Earthquakes et Minnesota United, la rencontre, elle a été interrompue pour une raison assez exceptionnelle. Il y a un bébé qui s'est retrouvé sur la pelouse. Oui.

0: un enfant en bas âge a réussi à entrer sur le terrain tranquillement et même à atteindre l'entrée de la surface de réparation.
1: Nils,
0: il rampe très vite.
1: Ton fils.
0: Personne n'a vraiment compris comment il a réussi à en arriver jusque-là. Même les commentateurs ont halluciné. Ils ont dit, mais il y a un bébé sur le terrain, on comprend pas. Un stadi a finalement récupéré le petit fugueur qui lui affichait un énorme sourire. Il était trop content, le petit. Visiblement, très content de son entrée en jeu, forcément. Il a ensuite été rendu à sa famille. Le match a pu reprendre. Minnesota s'est finalement imposé 5-1. Ce que ça, vous alliez me demander, je vous le dis.
1: Ouais, c'est très
0: voilà. Mais la vraie performance du jour, c'est quand même celle du petit. Première apparition en MLS, 0 minute jouée, déjà des caméras braquées sur lui. Le plus jeune envahisseur de terrain de l'année, voire de l'histoire.
1: Il n'était pas avec des fumigènes.
0: Non. Très étrange.
1: Très étonnant. C'est un drôle de striker, Jules. Striker, c'est ceux qui rentrent à poil sur les terrains en Angleterre.
0: Lui, je savais pas ça, tu vois.
1: T'as appris des petits trucs. Teddy Swims, Mr. Not It All, dans le double expresso RTL 2 à 8h38. Bienvenue.

0: Swims, Mr. Know It All. Et alors, si c'est Monsieur Je Sais Tout, comme le titre la chanson, va falloir qu'il nous donne le SMS de la banque. Il le sait, quelqu'un le sait. Tiens, Jules, donne-nous le SMS de la banque.
1: Et on envoie banque au 74 900.
0: Ouais, bravo.
2: Bravo, Jules.
0: Bravo, Jules. Bravo.
1: Ça fait 11 ans, j'ai un peu stressé quand même.
2: J'ai vu les yeux de panique un peu.
0: Ouais, qu'est-ce qui me fait? Puis Taylor Swift et Coldplay arrivent sur RTL2.
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0: Taylor Swift, Top Light sur RTL 2.
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0: Tiens, à propos de Taylor Swift, cet été, j'ai été à Nashville sur le banc qui rend hommage à sa carrière. Mmh. Tu sais, ses parents l'avaient déménagé à Nashville, j'allais dire comme ça, pour que sa carrière explose, puisque c'est une ville musicale extraordinaire, d'ailleurs, soit dit en passant. Bon, bah, c'est un banc avec une plaque. Hein. On va pas se mentir.
2: Tu t'es pris en photo avec?
0: Ouais, j'ai fait la photo avec le banc. En fait, au début, il y avait toute la famille. Ah ouais, ouais, on le fait. Je fais, bah non. Je fais, bah tiens, vas-y, je vais le faire quand même.
2: Petit selfie, quoi.
0: Il n'y a pas grand chose. C'est un petit banc qui rend hommage à la carrière de Taylor Swift.
2: Mais t'as été, c'est classe.
0: Ouais, c'est marrant.
3: T'es une Swiftie, quoi.
0: Je suis une Swiftie.
2: Ah ouais.
0: J'ai toujours été.
2: Ma petite Swiftie, là.
0: Je suis une énorme Swiftie.
2: Benjamin, coucou, bonjour.
4: Hey, coucou. Salut Justine. Salut Greg.
0: Salut Benji.
4: L'équipe. Comment allez-vous?
0: Benji, bravo.
4: Bon. Ouais,
0: bah,
4: c'est super.
0: Alors, je vais vous dire bravo d'abord pour avoir été sélectionné, mais parce que c'est vrai que j'étais pas très clair, et parce que vous habitez à Niort, et on l'a dit hier, vous êtes dans la ville moins stressante de France.
4: Ouais, complètement. On est zen.
2: Et j'ai un autre bravo pour vous, parce que vous êtes papa de 6 enfants.
0: Combien ?
4: Oui, tout
2: six.
4: À fait.
2: Waouh,
4: wow,
2: bravo.
4: Oui, bravo.
0: De 2 à 18
4: surtout,
0: ans.
4: Hein,
2: oui, et puis surtout à madame, oui, bien sûr.
4: Ouais, surtout à madame.
0: Ah,
4: oui.
0: Vache, 2 à 10. Ah ouais, là, bravo.
2: Hey, 2 à 18 ans, là, bravo. Hein.
4: Oui.
2: Allez, on applaudit.
4: Merci.
2: Ah,
4: ouais.
2: Non, mais les gars, on applaudit.
0: Bravo.
4: Oh.
0: Ah ouais.
4: C'est
0: ça. Ouais, bravo. Hein. Franchement, bravo. Bon, une fois qu'on a dit bravo, qu'on vous a félicité, on va quand même voir si vous allez gagner. Lançons la pièce pour savoir sur quelle banque on va jouer.
4: Oui.
2: Cash.
0: Allez, la banque cash. Vous allez pouvoir jouer avec nous 10 coffres virtuels. Vous en sélectionnez 4. Vous évitez la banqueroute si possible. Et puis on espère que la combinaison fera pas mal de tutunes. On vous écoute.
4: Super. Eh ben, je vais prendre le 1, le 9, le 8 et le 5.
0: Je sais pourquoi.
2: C'est votre année de naissance.
0: Et c'est ça.
2: C'est
4: tout
2: ça.
4: Oui.
0: Tu l'as repéré aussi. 1980.
2: C'est bien, c'est malin.
0: On n'a jamais. Je crois que c'est la première fois.
2: Ouais.
0: Hein, et Jules, il est là, moi aussi, c'est mon année de naissance. Dis-le, t'as un micro.
2: Mais non, il est 87.
3: Mais non, j'ai dit que moi aussi, j'avais vu que c'était son année de naissance.
2: On avait tous deviné, quoi.
0: Ouais, je voulais pas que je connais pas ton année de naissance.
4: On a tous 20 ans, on a tous 20 ans.
2: Oui.
0: De carrière. Benjamin, on y va, coffre 1.
1: Divisé par 6.
0: Bon, c'est pas grave. Mais 0, ça fait 0.
2: Allez.
4: Super.
2: On enchaîne le 9.
4: Oui, tout à fait.
1: 300 euros.
0: Bien.
2: Bien.
4: Super.
0: 300 euros gagnés.
2: Tout est super avec Benji.
0: Il est bien, Benjamin.
2: Donc on fait quoi, Benji?
4: On continue.
0: Coffre 8.
2: Oh! Bon, ça, c'est pas super.
4: Ah, dommage.
2: Aïe.
4: Dommage. Mais bon.
2: Avec le sourire, vous êtes vraiment trop chou.
0: Bon, alors, ça va être les Hunger Games au niveau du cadeau, je vous le dis, parce qu'il y a 6 enfants. Et on a un sac ISPAC à vous offrir, mais on en a qu'un. On en a pas 6. Donc, bravo pour le sac et bonne chance pour savoir qui l'emporte. D'accord?
4: Eh ben, c'est gentil.
0: On vous embrasse.
4: Gentil, merci.
0: On est bien désolé.
4: Merci à vous.
0: Ouais, désolé que ça soit pas passé. Une question, Benjamin.
2: Benjamin, qu'est-ce qu'on vous sert sur RTL2?
4: Eh ben, toujours un double expresso.

0: et Viva la Vida à 8h57. Dans un instant, Tandem, votre nouvelle émission. Évidemment, vous ne le pas. Ils préparent, ils sont sérieux.
1: Hein. Avec Erika Moulet et Victor Leclerc.
0: Oh là là, qu'est-ce qu'ils sont sérieux, ils sont
1: très
0: en train de bosser.
1: Sérieux.
0: Du son pop rock, du sourire, des infos. C'est après les infos sur RTL2 dans le double expresso.
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4: Bonjour à tous et merci d'être avec nous en ce mardi matin.
5: On va écouter Frédéric Goldman Jones, il est 9h.
4: Mais avant d'écouter le trio ou encore Lady Gaga en duo avec Bradley Cooper, c'est l'heure des infos en solo de Raphaël Thomas. Bonjour Raphaël.
6: Bonjour Grégory, bonjour à tous.
4: 21 000 foyers privés d'électricité ce matin.
6: Conséquence des orages d'hier dans le sud de la France, 3 départements sont concernés, les Bouches-du-Rhône, l'Hérault et l'Aude. L'Aude où un village a été en partie détruit par une tornade dans la commune de Poma. De nombreuses toitures ont été totalement soufflées par la tempête, 300 maisons endommagées, une quarantaine de personnes blessées dont 15 hospitalisées. Plus de 100 pompiers sont sur place pour sécuriser les bâtiments, des militaires de la gendarmerie sont également chargés de surveiller la zone pour éviter les pillages dans les maisons à ciel ouvert. Toujours dans l'Aude, à Narbonne, les rues ont été inondées. La troisième étape du Tour d'Espagne, partie de Gruissant, a été arrêtée et annulée en raison d'une tempête de grêle. Et puis attention, si vous avez prévu de prendre le train en Nouvelle-Aquitaine aujourd'hui, la circulation des trains est fortement perturbée entre Bordeaux et La Rochelle après une chute d'arbre.
4: Il se dit serein.
6: Une enquête a été ouverte à l'encontre du maire LFI de Saint-Denis, Bali Bagayoko, enquête pour détournement de fonds publics. Le parquet national financier veut vérifier dans quelles conditions il a pu être employé à temps plein à la RATP tout en exerçant ses fonctions d'élu local. Je me tiens, dit-il, à la disposition de la justice.
4: Emmanuel Macron évoque un projet sans précédent.
6: L'Arabie Saoudite a signé hier un protocole d'accord avec la France pour créer 3 parcs d'attractions près de Cergy-Pontoise en région parisienne. Riyad devrait investir 6 milliards d'euros, ce qui pourrait permettre la création de 22 000 emplois selon l'Elysée. L'un de ces parcs pourrait être consacré à l'univers des mangas, notamment à Dragon Ball. Au Moyen-Orient, un pétrolier a été touché par un projectile inconnu cette nuit au large d'Oman, près du détroit d'Ormuz. Dans la soirée, le ministre iranien de l'économie avait promis une nouvelle défaite aux États-Unis, une réponse aux sanctions économiques annoncées par Washington contre Téhéran. Le gouvernement américain menace de couper toutes les ressources du pays. Un mot de sport pour finir en Ligue 2. Reims a renversé Annecy pour s'imposer 3-1 hier en clôture de la 3e journée. Les Rémois sont désormais 5e du classement derrière Annecy. Saint-Etienne est leader devant Montpellier et Rodez. La météo, les températures restent fraîches au nord ce matin. Il fait 15 degrés à Troyes et à Limoux, 16 à Caen, 18 à Paris. Côté ciel, la vigilance aux orages a été levée. En début de journée, le temps sera encore instable et pluvieux dans le Grand Est. On aura aussi un risque d'averse du nord de la Nouvelle-Aquitaine au centre-Val de Loire. L'après-midi, les orages gagneront la Bourgogne-Franche-Comté et le nord de l'Occitanie. Il y aura encore un risque de pluie sur la Lorraine. Pour les maximales, il est prévu 22 degrés à Plougastel. Il fera 24 à Calais et à Mimizan, 26 à Mulhouse et 30 degrés à Valence et Corté.
4: Voilà pour ce double expresso, c'était chouette.
5: Bah oui, on se retrouve demain sur W9.
4: Bien sûr, à partir de 6h. Passez une très belle journée à la télé évidemment et à la radio. À demain. Mmh. 9h03. Oh, mais qui vois-je?
5: Mais l'équipe du tandem.
7: Bonjour.
4: Ce tandem Steam. Incroyable. La mère Boulay, le père Leclerc. Bonjour Réa, bonjour Victor.
5: Qui va aller se reposer? On prend la relève les amis, ça va Greg, Justine?
4: Ça va très bien.
5: Pleine forme. Dis donc, Erika, on n'a pas parlé de ses cheveux RTL 2.
8: Oh là là, j'ai fait la mèche rouge. Hein.
5: T'as pas vu?
8: Il n'en peut plus.
4: Bah, elle avait essayé, moi, pendant ton congé mat, ça avait échoué lamentablement. Là, c'est revenu.
5: On a cheveux rouges.
8: Tu ne me regardes plus. Voilà, c'est ça la conclusion.
4: C'est pas faux. Mais je travaille, c'est normal. Allez, bonne matinée. Amusez-vous bien.
5: Bisous.
4: À demain. Ciao.

0: Frédéric's Goldman Jones sur RTL2.
1: 9h30, Erika Moulet, Victor Leclerc, c'est Tandem sur RTL2.
2: Bonjour tout le monde, très heureux de vous retrouver, de repartir pour une nouvelle matinée pop rock avec vous jusqu'à midi. C'est Tandem donc avec Erika. Bonjour Erika.
0: Bonjour Victor, deuxième round. Hein.
2: Ouais, ça y est.
0: On est reparti et on est prêt à passer 3 heures ensemble. Tandem, c'est une playlist de rêves comme d'habitude, des infos pop rock.
2: À 9h30, on aura le journal de la musique, ça c'est important. À 9h50, tiens, le Schmil Pop, le son mystère à trouver. Alors si vous le trouvez, vous gagnez de l'argent. Le son mystère en question, c'est ça.
0: Voilà. On n'a toujours pas trouvé avec Victor. Il y a 100 euros à gagner ce matin. Si vous l'avez, envoyez-nous Tandem au 74 900 et rendez-vous donc à 9h50.
2: Et puis un 25 août, tiens, dans l'histoire du son pop rock, il s'est passé des choses.
0: Eh bien, un 25 août, en 1975, eh bien, c'était le coup d'envoi d'une légende. Un homme qui est passé de l'ombre à la lumière en un album. Cet album s'appelle Born to Run. Oui. Bruce Springsteen signe un 25 août l'album de sa consécration. Il avait 25 ans à l'époque. Il en a aujourd'hui 76 et il est encore en tournée d'ailleurs cette année.
2: C'est clair. Merci d'être avec nous ce matin et merci pour cette info. On est dans Tandem. Et tiens, on commence l'émission avec un autre Tandem. C'est bien fait, c'est bien ficelé. Voici Lady Gaga et Bradley Cooper pour vous dire bonjour. 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

0: Il sera ce jeudi sur le festival Rock en scène à Paris, Joe sur RTL2. Et c'est Tandem que vous écoutez jusqu'à midi, votre matinée pop crotte.
1: Qui continue avec le journal de la musique qui arrive tout à l'heure à 9h30. Comme chaque matin, petit tour d'horizon avec Erika, on vous fait ça. Des dernières news pop rock qui sont sorties. Et on va parler notamment de Vianney qui prépare la sortie d'un nouveau titre. Ça, c'est une très bonne nouvelle. Et puis le son pop rock d'ici là, ça sera Louane et Queen sur RTL2.
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0: Louane sur RTL2, c'est Tandem que vous écoutez, il est 9h30. Allons-y donc pour le journal de la musique avec Vianney de retour.
1: Je m'en vais. Rien du tout. Vianney revient surtout. Vianney a créé la surprise avec une publication sur ses réseaux. Son visage en gros plan accompagné d'un texte plutôt émouvant. Il dit s'être quelque part enfermé pendant un mois dans sa cabane à écrire, à composer. Vous savez, cette cabane qu'il a construite en pleine forêt.
0: Ah oui, magnifique.
1: Voilà, il a passé du temps dessus. Ouais. Et il dit s'être retrouvé au final. Et donc l'artiste annonce une nouvelle chanson qui s'appelle D'or et d'éteint. Éteint, comme la matière. Hein. Okay. Et elle sortira vendredi. La vidéo est à voir sur Instagram. L'Instagram d'RTL2, bien entendu. Et pour rappel, le chanteur sera de retour sur scène, on le sait, à partir du mois de mars.
0: On continue le journal de la musique avec Tame Impala de retour en Europe. Tame Impala prépare déjà la suite. Kevin Parker vient d'annoncer cette grande nouvelle tournée européenne pour 2027. Le groupe australien sera notamment accompagné de Wet Leg, groupe pop-rock britannique qui sera présent sur certaines dates. Et ce qui confirme donc, Erika, que l'aventure Tame Impala est loin d'être terminée. La bonne nouvelle, c'est qu'il y aura des dates en France les 12 et 13 juin prochains à l'Accor Arena à Paris.
1: Dans le journal ce matin également, Olivia Rodrigo, la chanteuse de Dries Vers License notamment. Eh bien, elle vient d'en faire une belle. Dans le bon sens du terme, en tout cas. Figurez-vous qu'à l'heure du streaming mondial, elle a obligé ses fans ce week-end d'aller physiquement chez un disquaire pour découvrir son nouveau morceau. Serena Joy, c'est le titre. Elle a déposé donc ça chez un marchand dans sa région, en Californie. Hein, elle est aux États-Unis. 500 CD donc qui sont partis comme des petits pains. Bon, c'est un beau coup de pub, ça c'est sûr.
0: C'est
1: maintenant, le morceau est disponible, si vous voulez, depuis hier soir pour tout le monde sur les plateformes. Et comme tout est logique dans Tandem, eh bien Victor, on écoute Olivia Rodrigo.
0: Oh, c'est bien fait. Hein.
1: Drop Dead sur RTL2.

0: Imagine Dragons sur RTL de votre mardi matin continue pour vous accompagner. Vous qui êtes dans la voiture en ce moment, peut-être en train d'aller faire le plein d'essence. C'est Tandem que vous écoutez et on va jouer maintenant. Tandem par SMS au 74 900 Erika.
1: Oui, on va jouer là dans 10 minutes. Donc c'est la grande première du Schmilpop. À 9h50, il y aura un auditeur avec nous. Vous envoyez Tandem au 74 900. Ce Schmilpop, écoutez-le.
0: Avez-vous une idée?
1: Nous, on l'a pas.
0: Non, nous, non, c'est sûr.
1: Voilà. Donc, nous, on a essayé, on a dit le snowboard, on a dit la biscotte. Ça ne fonctionne pas. Si vous, vous l'avez, eh bien, vous envoyez au 74 900 Tandem et on joue ensemble dans 10 minutes. Angelo vous attend au standard.
0: D'ici là, il y aura Michael Jackson dans la playlist Pop Rock et puis Alex Warren sur RTL2.
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0: Michael Jackson sur RTL2. Il est 9h50, vous écoutez Tandem et voici le moment tant attendu où on va vous faire gagner de l'argent. C'est le Schmilpop, Erika.
1: Montant de la cagnotte ce matin, bah oui, c'est la première, c'est 100 euros. 100 euros à prendre. Si vous trouvez à quoi correspond ce son, ce fameux Schmilpop, vous repartez avec les 100 euros, ce qu'on vous souhaite. Mais si malheureusement bah, c'est pas le cas, et ben il y aura 200 euros demain pour un copain. En tout cas, on a notre première auditrice.
2: Ça fait quelque
1: Eve.
2: Chose, hein.
1: Ce sera toujours, son nom sera gravé dans cette émission.
2: Je vais me faire un tatouage, moi.
1: Notre première éditrice qui est avec nous, c'est...
2: Sandrine.
1: Bonjour Sandrine.
3: Oui, salut Victor, salut Erika.
1: Bonjour, bienvenue.
2: Bah, on est ravis de vous accueillir ici sur l'antenne d'RTL2. Ça va, vous allez bien ce matin? Vous faisiez quoi en nous écoutant?
3: Je suis au travail en fait.
2: Ça bosse en écoutant Tandem. Ouais. Et bah ça nous fait bien plaisir.
3: C'est ça. Je suis trop contente.
1: Et vous êtes du côté de Venise. Venise, donc près de Besançon, hein. C'est bien ça, Sandrine?
3: Oui, c'est ça. Ouais, c'est un petit village en Franche-Comté. C'est à côté de Besançon, oui.
1: Ouais, j'ai failli m'arrêter en plus cet été. Je suis dégoûtée.
2: Ah bah...
1: Ça aurait été trop beau pour l'anecdote. Alors dites-nous, Sandrine, vous avez écouté le Schmilpop déjà? Vous avez peut-être une idée?
3: Oui, alors je suis pas non plus hyper convaincue.
2: Alors
1: écoutez.
2: Ouais.
1: On va le réécouter, c'est le mieux qu'on puisse faire. Concentrez-vous bien, focus Sandrine, on y va.
2: Voilà. Sandrine. Donc nous, on avait dit hier le snowboard et une biscotte qui craque.
1: Oui, toi t'as dit la biscotte, personne ne peut penser à une biscotte.
2: Bien sûr que si.
1: Franchement. Ok, bon. Sandrine, est-ce que vous avez mieux que nous? Qu'est-ce que vous pensez?
3: Bah moi quand je l'ai entendu, j'ai pensé tout de suite à une machine à café, le bruit d'une cafetière quand on a fini de, enfin quand elle relâche la pression à la fin, qu'on entend le tch, ça m'a fait penser à ça.
2: C'est très malin,
1: c'est
2: ça.
1: Vrai.
2: Ça j'avoue que c'est très très malin.
1: Possible.
2: Alors on connaît pas la réponse, mais on va le découvrir en même temps que vous.
1: On écoute.
2: J'ai l'impression que c'est pas ça.
3: C'est pas ça.
2: Mais
1: le Schmilpop n'est pas la cafetière que Sandrine pensait avoir.
3: Non.
1: Est-ce que vous l'avez dans votre voiture, dans votre maison
2: ce matin? Si vous pensez l'avoir, Tandem par SMS au 74 900. Sandrine, on va quand même vous souhaiter une très belle journée.
3: Oui, merci.
1: Merci d'avoir joué avec nous dans Tandem. Et puis réessayez demain, hein. On veut bien vous avoir demain.
3: Hein. Oui, ça marche. Merci beaucoup.
1: Bonne journée.
2: La matinée évidemment se poursuit sur RTL2 pour vous accompagner. Donc 200 euros à gagner demain dans Tandem. Et pour tout de suite, c'est Shania Twain qui arrive. Après cette nouveauté, tiens, moi j'aime bien. C'est Vernis Rouge et Mathieu que vous découvrez sur RTL2. 200 euros demain, c'est pas mal. Hein.
1: Pas mal, hein.

0: Shania Twain sur RTL 2, bonjour.
1: Bonjour et merci d'avoir choisi Tandem, c'est Victor Leclerc. Éric Amoulet est avec moi.
0: Oui.
1: Et il est 10h.

0: Le son de Sia sur RTL2. C'est Tandem que vous écoutez ce matin à la maison, peut-être encore en vacances pour les plus chanceux. On est là pour vous accompagner avec Erika, qui est tombée d'ailleurs sur un nouveau bruit qui court. Ça, c'est tous les matins à 10h05 sur RTL2.
1: Aïe.
0: Tu t'es pas fait mal?
1: Oh là là. Il arrête pas de faire des jeux de mots, faut que vous sachiez, Victor. Donc j'essaye de, voilà, de me mettre au niveau, mais je l'ai pas. Donc oui, je suis tombée sur un groupe qu'on adore. À peine leur tournée de retrouvailles achevée que les rumeurs repartent. Oasis pourrait reprendre la route en 2027. On parle notamment de 12 dates à Manchester et d'un possible retour mythique à Nebworth, là où en 1996, au sommet de leur gloire, ils avaient réuni 250 000 personnes en deux soirs. Quant à Liam Gallagher, eh bien c'est le casseur de rêves, hein, comme d'habitude. Il entretient le jeu. Il vient de démentir une rumeur, mais pour 2027. Donc attention, il dit seulement celle d'un concert à Glastonbury n'aura pas lieu. Mais encore, quand il dit quelque chose, on ne sait jamais.
0: Ouais, c'est clair.
1: Donc pour la tournée, eh bien on continue à rêver, Victor.
0: Oh, c'est clair. J'espère que ça va finir par voir le jour tout ça. Bon, c'est Tandem que vous écoutez jusqu'à midi. On est à vos côtés avec Erika. On va continuer de vous accompagner avec plein d'autres infos et puis du son pop rock évidemment. On va avoir la pause café pop rock. Tiens, on va vous en parler dans quelques minutes. Et pour tout de suite, voici Linkin Park sur RTL2.

0: Bonjour, bienvenue, vous êtes dans Tandem sur RTL 2. On est là jusqu'à midi avec Victor. Et la suite, c'est la pause Café Pop Rock. Votre sélection, le titre que vous avez choisi d'écouter ce matin.
1: Ah, c'est clairement ça, c'est vraiment vous qui allez décider. On vous laisse les clés chaque matin à 10h30. On vous laisse les rênes de la playlist et on va découvrir donc le choix de l'un ou l'une d'entre vous. Ça sera juste après Toto et Miles Smith sur RTL 2.
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0: Toto Africa sur RTL2, c'est l'heure de notre pause café pop rock. Il est 10h30, vous écoutez Tandem, on est avec Victor.
1: Oui.
0: Et alors maintenant, vous voilà programmateur de la radio pop rock. Et c'est tous les jours ça.
1: Ouais, et pour ce mardi, c'est Inès qui nous a envoyé son message sur Instagram, l'Instagram d'RTL2. Elle prend donc les commandes et elle voudrait écouter un morceau de Lana Del Rey. Et précisément, Erika, Video Games.
0: Alors faites comme Inès, envoyez-nous votre morceau, on écoutera demain, du coup, votre titre. Dites-nous ce que vous voulez entendre et pourquoi. Ça se passe sur les réseaux sociaux d'RTL2.

0: Les nouveaux soleils, Indochine sur RTL2.
1: Et ça nous permet de vous rappeler que deux titres d'Indochine à la suite, vous nous appelez 3228 pour gagner leur concert à la scène musicale. Concert exceptionnel, ça sera à Paris le 28 novembre prochain. Bon, merci d'écouter Tandem, vous êtes sur RTL2, peut-être à la maison ce matin, en train de travailler, de télétravailler aussi avec un œil sur les enfants qui n'ont pas encore repris le chemin de l'école. C'est ton cas toi d'ailleurs, Erika?
0: Eh ben oui, nous la rentrée pour les trois, c'est quand? C'est lundi, c'est le premier.
1: Exactement,
0: voilà. Ils sont toujours à la maison.
1: En attendant, vous passez vos matinées avec nous de la meilleure des façons possibles, avec de la bonne humeur, des infos, du son pop rock.
0: Et à 10h50, on va même voyager dans le temps. On fait ça chaque matin, c'est la capsule temporelle. Et aujourd'hui, on repart en l'an 2000. Préparez-vous.
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2: 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Jen Ayash, About Us, Sirène.

0: Jasmine Archer, Sleeping Satellite sur RTL 2. Il est 10h50, c'est le moment, comme chaque matin, où on va voyager. On va voyager dans le temps, on se balade dans une année du son pop-rock. Et aujourd'hui, on ouvre la capsule temporelle de l'an 2000, Victor.
1: Et oui, Erika, deux grands tubes de cette année-là, enchaînés à la suite. Et donc, je vous ai choisi pour aujourd'hui. En premier tube, la chanteuse canado-portugaise Nelly Furtado avec I'm Like a Bird. Titre qui s'était retrouvé, Erika, sache-le, dans le top 5 aux États-Unis, en Nouvelle-Zélande, en Australie. Aussi même au Royaume-Uni. C'était extrait de son premier album et le deuxième titre de cette capsule temporelle de l'année 2000. Accroche-toi bien, c'est le groupe pop-rock légendaire originaire de Versailles, Phoenix, avec leur If I Ever Feel Better, également issu de leur premier album United. Deux titres incontournables des années 2000 pour vous ce matin sur RTL2. Et ce Phoenix, pour moi, c'est l'un de mes sons préférés, mais au monde. Clairement, je te le dis.

0: Après 2000, ça, Nelly Furtado, I'm Like a Bird sur RTL 2. Bienvenue.
1: Vous écoutez Tandem, il est 11h. Et votre playlist pop rock se poursuit avec U2 et Temper City.

0: tellement beau. Ce classique de U2 à l'instant sur RTL2. Vous écoutez Tandem. Il est 11h05, Erika.
1: Et oui, alors moi je voulais à 11h05 vous parler de ce qu'a fait Youngblood. Ce qu'il a fait récemment, c'est complètement lunaire. Bon, déjà on est d'accord que quand on se retrouve la jambe dans le plâtre et en fauteuil roulant, bah on reste à la maison le temps que ça guérisse,
0: ouais,
1: évidemment.
0: C'est clair.
1: Eh bien, c'est pas le cas de notre cher Youngblood. Il s'est cassé la jambe là, au début du mois, dans un accident de moto tout-terrain, ce qui aurait dû lui faire annuler ses concerts. Mais non, il a tenu à assurer ses dernières dates de festival. Résultat, que ce soit au Portugal ou en Belgique, il est sur scène, le pied dans le plâtre. Et le plus fou, c'est qu'il navigue même sur la foule, en fauteuil roulant, grâce au public qui le porte comme
0: mais
1: ça,
0: non,
1: à bout de bras. Donc vraiment, allez voir la vidéo sur les réseaux d'RTL2. Vraiment, c'est assez dingue.
0: Oh oui, c'est complètement dingue. Il n'y a que lui pour faire ça. Vous écoutez Tandem, c'est RTL2 avec Coldplay et Teddy Swims maintenant dans le son pop rock. Oui,

0: L2 dans Tandem. On espère que votre matinée se passe bien, que vous profitez du son pop rock comme nous, hein, ici dans le studio avec Erika.
1: Et ça va continuer, un magnifique Cranberries arrive. Et puis, il y a aussi ton vu et entendu, Victor, qui arrive. Tu te penches sur un titre qu'on a découvert, ou ça c'est pour les plus jeunes, ou redécouvert, hein, pour les plus vieilles comme moi, grâce à une série ce matin. Et ça, c'est dans 10 minutes.
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0: Jérémy Frérot dans Tandem sur RTL 2, il est 11h30 et voici le vu et entendu. Comme chaque matin, on revient sur un titre qu'on a entendu dans une pub, un film, une série, et puis qui, grâce à ça, a eu le droit à une seconde vie, Victor.
1: Exactement, Erika. Et alors là, c'est des dizaines d'années après sa sortie que ce morceau est revenu partout, grâce à une série. Mais j'en dis déjà un peu trop. Le titre a été composé par une jeune artiste britannique, Kate Bush, révélée aux yeux du monde à seulement 19 ans. Mais nous, c'est l'année 1985 qui nous intéresse ce matin, quand elle sort son cinquième album, Hounds of Love, porté par une chanson mais envoûtante, qui 37 ans plus tard va se retrouver propulsée grâce à la série la plus regardée de tous les temps, à savoir Stranger Things.
0: C'est une série qui est même entrée dans le Guinness des records.
1: Mais oui, non, mais c'est exceptionnel, incroyable ce qui s'est passé autour de cette série. Alors pour les aficionados, vous le savez, c'est la chanson qui sauve Max du monde de Vecna. Moment hyper fort, porté donc par ce titre que toute une nouvelle génération découvre à ce moment-là. Un retour phénoménal qui a même redonné envie à Kate Bush, aujourd'hui âgée de 68 ans, de refaire un album. C'est complètement dingue. Et c'est donc ce chef-d'œuvre, Running Up That Hill, que je vous propose et que je te propose, Erika, ce matin, dans Tandem.
0: Merci.
1: Sur RTL 2.

0: Garde à vous, Victor, ça donne envie, ça. Hein.
1: C'est clair.
0: Ça va toujours?
1: Très bien, en forme, ravi de vous accompagner, c'est Tandem.
0: Alors attention, parce que la magie va bientôt opérer, nous allons ouvrir notre boîte à trésors, notre bibliothèque musicale en or, avec un morceau que vous n'entendrez jamais ailleurs.
1: C'est exactement ça, et ce matin, c'est à Lenny Kravitz qu'on le doit, le collector RTL 2, donc, qui arrive après Marine et Kin sur RTL 2.
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15: On aime le dernier Muse, Night Shift Superstar.

0: toujours aussi beau. Kin sur RTL2, 11h55, c'est l'heure du collector RTL2. On ouvre notre boîte à trésors dans tandem avec Erika. Ouais. C'est-à-dire qu'on écoute des artistes qui sont venus interpréter leurs plus beaux morceaux dans des versions que vous n'entendrez nulle part ailleurs, Erika.
1: Et alors aujourd'hui, on vous propose un live d'un artiste rare, Lenny Kravitz. Imaginez-vous ce moment, lui qui a l'habitude des Zénith et autres festivals, se retrouve là dans un écrin très intime. Ce concert très très privé RTL2 a eu lieu à l'Olympia à Paris. C'était le 24 juin 2005. Alors on va écouter cette merveille avec vous. You're gonna go my way. Et on se dit à demain, 9h, Victor.
0: À demain.

0: Pierre Demar et les Cardigans, c'est juste après vos infos. Bonjour Brice Boitel.
1: Bonjour, bonjour à tous. Un scénario digne du film catastrophe Twister, c'est ce qui s'est produit hier en fin d'après-midi dans le village audois de Poma, ravagé par une tornade qui a balayé la commune pendant 2 minutes, emportant tout ou presque sur son passage. Il y a 39 blessés, dont 2 en urgence absolue et 300 habitations touchées, la plupart aux toits arrachés. Plusieurs routes sont toujours interdites à la circulation et 1400 foyers restent privés d'électricité dans le secteur, selon la préfecture. En Corse, cette fois, 200 habitants de la commune d'Alata, près d'Ajaccio, ont été évacués la nuit dernière à la suite d'un incendie vraisemblablement déclenché par la chute d'une ligne électrique provoquée par les orages. Incendie désormais fixé. Une 60aine de pompiers restent mobilisés sur place pour éviter toute reprise de feu. Là encore, plusieurs centaines de foyers sont encore privés de courant. 3 nouveaux parcs d'attractions devraient prochainement voir le jour en région parisienne avec le concours de l'Arabie Saoudite. Projet officialisé hier à l'occasion d'une rencontre entre Emmanuel Macron et le prince héritier saoudien Mohamed Ben Salman, qui y investira 6 milliards d'euros. 22 000 emplois directs sont attendus. Selon le chef de l'État, l'un de ces parcs aura pour thème l'univers des mangas chers aux deux dirigeants. Le zoo de Beauval n'accueillera pas finalement les dauphins du Marineland d'Antibes. Son directeur renonce à son projet de centre d'accueil pour les cétacés en raison du coût du chantier, des recours juridiques engagés à son encontre, mais aussi de l'absence d'engagement du gouvernement, explique-t-il. Beauval devait au départ accueillir 8 des 12 dauphins du Marineland, fermé en janvier 2025. Et puis, la Française Sophia Adenau, déjà de retour dans l'espace une semaine après sa première sortie historique, l'astronaute se rend de nouveau à l'extérieur de la Station Spatiale Internationale pour terminer sa mission restée inachevée. Il s'agit de remplacer une antenne de communication.

0: va éviter de pleurer quand même. Ou alors de joie, si possible. Je sais que l'énorme communauté de fans d'Indochine est aux aguets depuis hier, puisque RTL2 a des places pour le concert du groupe le 28 novembre à la scène musicale aux portes de Paris. C'est complet depuis belle lurette, mais la radio pop rock a ses entrées. Deux titres à la suite, vous êtes le premier appel au 32-28, alors c'est pour vous. C'est à tout moment comme Survivor sur RTL2.
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ils sont pas là pour jouer de la flûte. Evanescence en concert unique le 17 septembre à l'Accor Arena, c'est avec RTL2. Les Américains viennent nous présenter Sanctuary, ce sixième album sorti début juin. Attention, PNC aux portes, on part aux Seychelles avec Julien Doré sur RTL.

0: mais Nirvana. Depuis, vous le savez, Dave Grohl a fondé Foo Fighters et l'ex-batteur de Nirvana va réaliser un rêve de gamin puisque Foo Fighters fera la première partie de AC/DC le 8 septembre à Saint-Louis dans le Missouri. Avant les infos, One Republic et Jean-Louis Aubert sont sur RTL2.
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0: Charline sur RTL 2 et Charlotte Cardin de Chine approche. 13h, les infos avec Brice Boitel. Bonjour.
1: Bonjour, bonjour à tous. Le cri d'alarme de l'UNICEF concernant l'Afghanistan. 1 million d'enfants souffrant de malnutrition aiguë sont en danger de mort si rien n'est fait pour leur venir en aide. Alerte aujourd'hui l'organisation onusienne depuis Genève. C'est un phénomène rare, mais pas forcément exceptionnel en France. Ce qu'il est en revanche, c'est l'intensité de cette tornade qui a balayé hier le village de Poma dans l'Aude, emportant tout ou presque sur son passage pendant 2 minutes. 17 personnes sont hospitalisées, dont 2 se trouvent en urgence absolue. Pas moins de 300 habitations ont été endommagées, dont certaines totalement détruites. Une mission parlementaire sur le coût de la canicule sera lancée demain à l'Assemblée. C'est le président de la Commission des Finances, l'insoumis Éric Coquerel, qui aura pour charge de conduire les travaux. Cette mission flash entendra notamment Météo France, la Fédération Nationale des Sapeurs-Pompiers et l'Office National des Forêts jusqu'à la fin septembre. L'objectif étant donc d'évaluer le coût des canicules à répétition qu'a traversé le pays depuis la fin mai. Une première estimation gouvernementale fait état de 10 à 15 milliards d'euros de dégâts. Le zoo de Beauval n'accueillera pas finalement les dauphins du Maryland d'Antibes. Son directeur renonce à son projet de centre d'accueil pour les cétacés en raison du coût du chantier, des recours juridiques engagés contre lui, mais aussi de l'absence d'engagement du gouvernement, explique-t-il. Beauval devait au départ accueillir 8 des 12 dauphins du Maryland fermés en janvier 2025. Et puis, nouvelle sortie dans l'espace pour Sophie Adenau, la deuxième en une semaine pour l'astronaute française embarquée à bord de la Station Spatiale Internationale. Après une première historique, mardi dernier, elle doit donc se rendre de nouveau à l'extérieur pour terminer sa mission restée inachevée. Il s'agit de remplacer une antenne de communication, mission qui débutera un peu après 14h30, heure de Paris, pour durer environ 6h30. Les images seront retransmises en direct par la NASA.

ses cordes vocales ne vont pas mieux et Charlotte Cardin a dû se résoudre à annuler tous les festivals où elle était programmée. Ne vous enflammez pas, il n'y a qu'un titre d'Indochine sur RTL2.

0: est né le rock'n'roll? Ça, c'est une sacrée question. Et c'est la question du jour à laquelle l'équipe du Drive RTL2 va répondre tout à l'heure entre 16h et 19h. C'est une des nouveautés de l'émission cette année. Éric Jean-Jean et Margot répondent à vos interrogations. Et pour poser votre question, rendez-vous sur les réseaux sociaux RTL2. On continue notre après-midi avec Bruno Mars et Calogero sur RTL2.
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Alors ça, c'est un nouveau concept. Bruno Mars, qui est actuellement en tournée, vous le savez, vend désormais des places audio only à $50. En gros, vous avez le son, mais vous n'avez pas l'image. C'est-à-dire quand même que vous allez écouter l'artiste, mais sans le voir. Je sais pas quoi en penser. Je pose ça là et je vous laisse réfléchir avec Sixpence None the Richer sur RTL2.

0: Live et surtout Éric Amoulé et Victor Leclerc. Ça donne tandem du lundi au vendredi entre 9h et midi sur RTL2. La nouvelle émission qui rythme votre matinée avant que je déboule pour passer l'après-midi avec vous. Et Teddy Swims juste avant Queen sur RTL2.
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6: Ça, c'est le dernier feu Chatterton. Ce qu'on

On reste ensemble à partager plus de 30 minutes de son pop rock non-stop avec Caroline Queen et tout de suite Teddy Swims, Monsieur Je Sais Tout sur RTL2.

0: décrypte pour vous des infos, de la bonne humeur et puis deux cerises sur le gâteau, en l'occurrence deux nouveautés quotidiennes. Allez, à tout à l'heure, 16h pour le drive sur RTL2.
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0: Metallica pour 24 concerts à la Sphère de Las Vegas. Ça commence en octobre. Le groupe fera 2 lives par semaine jusqu'au mois de mars. Ce qui me rappelle que Pop Rock Station est aussi de retour avec Marjorie H. Rendez-vous à 22h. Marge qui ne bouderait pas. Linkin Park et Evanescence qui approchent sur RTL2.
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1: On aime le dernier Benjamin Biolay, écran total sur RTL2.

0: Notre mardi après-midi continue avec plus de 30 minutes de son pop rock non-stop et tout de suite Shahed et Zayn sur RTL2.
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0: Le premier gros succès de Harry Styles après One Direction, Sign of the Times sur RTL2, quittait le groupe en pleine gloire pour se lancer en solo. Alors c'était vraiment pas gagné d'avance et Harry Styles s'est imposé finalement comme une des plus grosses stars de la planète. J'en ai une autre dans la même catégorie, Taylor Swift avec Robbie Williams sur RTL2.
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0: Paris sur RTL 2 et c'est vraiment le titre parfait pour vous annoncer l'arrivée d'Éric Jean-Jean, Margot et Mathias pour un drive RTL 2 mené tambour battant entre 16 et 19 avec en classique les Cure et Blur, sans oublier le journal de la musique. Voilà une petite partie du programme après Coldplay et Green Day sur RTL 2.
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22: À RTL 2, on aime On My Soul, le dernier Bruno Mars.

0: C'était Green Day sur RTL 2. La radio Pop Rock, soyez les bienvenus si vous nous rejoignez maintenant. Merci d'être là, il est 16h.
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0: Je voudrais dire à Brice Boitel que j'ai, pour une fois, pas foiré le top horaire.
2: Non, voilà, mais bravo.
0: Non, j'ai pas pris le deuxième jour. Non, c'est admirable.
2: Je suis hyper focus. Bravo. Hein. T'y arrives, toi, Margot?
3: C'était propre. L'essayer. Non, je l'ai pas essayé. J'ai peur, mais je vais l'essayer vendredi.
0: Ah bah oui, oui. Non, moi, c'est Margot qui a une émission. C'est que jeudi, moi, je serai jeudi soir à Bordeaux pour cette émission qui sera retransmise sur M6 avec plein d'artistes pop-rock et d'autres artistes au bénéfice des sinistrés, évidemment, de cet été. Partout en France, d'ailleurs, pas que du Sud-Ouest. Et vendredi, Margot m'a offert la journée. Merci, mon petit chat. Et c'est donc toi qui vas te coller le nouveau top horaire. Voilà. Ça va, Ivan, ce deuxième jour?
4: Super.
0: Bon.
4: Impeccable.
0: Toujours le bienvenu, ils sont gentils avec toi?
4: Bah ouais, ça y est, je fais partie des murs.
0: La personne la plus importante ici est à ma droite, elle s'appelle Marco.
3: On est voisins d'Open Space en plus.
0: Ouais. Tu peux chambrer tout le monde, tu peux faire des vannes à tout le monde, y compris des mauvaises, sauf...
3: Ça va, j'ai l'autodérision. Ouais.
0: Margot, qu'est-ce qu'on se dit aujourd'hui?
3: Dans le journal de la musique, on va parler de Vianney. Ça y est, il est vraiment de retour avec un nouveau morceau annoncé pour vendredi. Un nouveau morceau qu'il a complètement composé, écrit et enregistré dans sa fameuse cabane.
0: Ce sera 16h30 et 18h30. Et puis aujourd'hui, une nouvelle chronique, c'est hyper intéressant parce que vous allez pouvoir poser toutes les questions que vous voulez à Margot. Comment on fait d'ailleurs pour te poser les questions?
3: Autour de la musique, pop-rock, bien sûr.
0: Ah oui, c'est genre pas ton 06.
3: Pas comment guérir les hémorroïdes ou ce genre de choses. Ça, je pourrais pas vous aider. C'est sur nos réseaux sociaux, RTL2 officiel, que ce soit sur Facebook, Instagram ou X, pourquoi pas également. Vous nous posez toutes vos questions. Pourquoi Queen s'appelle Queen? Pourquoi Lady Gaga, on dit que c'est l'héritière de Madonna, par exemple? Ce genre
0: très
3: de questions.
0: Et aujourd'hui, la question était comment est né le rock? C'est Nathalie sur Instagram qui avait posé la question. Donc on a la réponse tout à l'heure à 17h30. Brice Boitel, 18h et 17h, les infos.
2: On parlera de... Oui, oui, non, c'est bien. On parlera de cette nouvelle sortie dans l'espace pour Sophie Adano, l'astronaute française. Elle y était déjà il y a une semaine, première sortie historique. Mais elle y retourne, elle a pris goût. Elle finit sa mission, c'est-à-dire qu'elle a une antenne à réparer en dehors de la station spatiale internationale.
0: Lui s'occupe de nos antennes. Tout va bien, Mathias?
4: Ça va super. Ça
0: parfait. On peut commencer l'émission?
5: Ouais, on est en retard.
0: L'émission a commencé.
4: Oui. Eh oui, on commence l'émission avec Indochine, les nouveaux soleils sur RTL. De.
0: Merci. Ivan, c'est notre nouveau stagiaire. T'es là jusqu'à...
4: Absolument.
0: T'es là jusqu'à mars.
4: Oh, un petit moment.

Pink sur RTL2 avec sa fille. Voici The Cure. Alors ils seront dimanche soir évidemment à l'honneur hein, du dernier grand festival de l'été. Rock en scène, 2h30 de concert. Je les ai vus, j'ai eu la chance de les voir le samedi aux arènes de Nîmes. C'était formidable. Là je vous propose d'aller en 1987 dans l'album Kiss Me, Kiss Me, Kiss Me. Un album enregistré en France au château de Miraval au milieu de la pinède et des vignes du sud. Et c'est la période où j'ai envie de dire, ils sont en train de quitter une espèce de noirceur pour faire de la chanson plus pop. Et là, en l'occurrence, cette chanson qui s'appelle Just Like Heaven, elle raconte une journée passée avec sa femme, celle qui n'est pas encore sa femme et qui, aujourd'hui, à l'heure où je vous parle, est devenue son épouse, mais depuis des années et des années, une escapade dans le sud de l'Angleterre. Et cette chanson tente de mettre des mots sur ce que l'on ressent lorsqu'on reçoit un coup de foudre. Et je crois que les plus jolis mots, c'est Robert Smith lui-même qui l'a dit, hyperventilé, s'embrasser, puis tomber dans les pommes. Cette chanson sera la première de Cure à rentrer dans le top 40 américaine. La voici, c'est sur RTL2, Just Like Heaven.

0: Et nous aussi, on est enchantés de vous passer Teddy Bear sur RTL2. Alors, c'est un jeune artiste émergent qui vient de Belgique, vient de Mons en Belgique. Et je me demandais de qui il avait fait les premières parties. Je pensais que c'était Benjamin Biolay. Non, je viens de vérifier. Il a fait les premières parties. Écoutez bien les parrains qu'il a. Clara Luciani, Julien Doré, Feu Chatterton, Peggy et Alain Souchon. Je pense que c'est bon, ça vous classe le type. Il chante bien, il a des beaux textes et vous le découvrez sur RTL2, la radio des nouveautés pop-rock. En parlant de nouveautés, il y en aura une tout à l'heure aux alentours de moins 10. Mais d'ici là, Divaphone ou encore les Pixies avant de retrouver Margot pour le journal de la musique.
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0: l'ivresse des profondeurs. Où est mon esprit? Where's my mind? Les Pixies sur RTL 2, 16h32, Margot. Ça y est, c'est la nouvelle, hein. Vianney, après avoir fait l'ermite, dévoile un nouveau morceau vendredi.
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2: Je reviens, entre autres. Sur Instagram, le chanteur de 35 ans a annoncé une chanson baptisée « D'or et d'éteint », qui aura une couleur particulière et sûrement plus artisanale, puisqu'il l'a écrite, composée et enregistrée dans sa fameuse cabane. Ouais. Pour un résultat, je cite, « pas parfait, mais parfaitement humain ». Cette cabane qu'il a construite pendant des mois et dans laquelle il a vécu plusieurs semaines, il a tout relayé sur les réseaux sociaux. Vianney, donc de retour vendredi et en tournée dès mars prochain, durant plus d'un an.
0: Une réédition de l'album culte d'Amy Winehouse, Back to Black.
2: Oui, en octobre, le deuxième album de l'une des plus grandes voix du 21e siècle fêtera ses 20 ans déjà. Back to Black, vendu à plus de 20 millions d'exemplaires dans le monde et récompensé par 5 Grammy Awards. Bref, un monument et pour son 20e anniversaire, une réédition de luxe avec démos inédites, face B rare et un live donné à Amsterdam en 2007 sortira le 27 octobre prochain.
0: Enfin, elle a teasé tout l'été quand même, hein, mais on connaît désormais la date de sortie du nouvel album de Angèle.
3: Donc laisse-moi te chanter.
2: Oui, la chanteuse a partagé un message codé sur ses réseaux sociaux. Il s'agirait de la date de sortie d'Instinct, son troisième album très attendu. Alors, elle n'a pas vraiment officialisé, mais les fans sont unanimes. L'album devrait sortir le 16 octobre prochain. Vu le code, ils ont réussi à décrypter, voilà. Vous pouvez aller voir sur ses réseaux sociaux.
0: Vous avez fait la même chose.
2: Oui, exactement. Moi, je suis toujours nulle à ça, je capte pas du tout les codes. Mais Muse aussi avait donné plein d'indices.
0: Oui,
2: bref.
0: Qu'on n'avait pas trouvé.
2: Ce sera une nouvelle ère dans la carrière d'Angèle qui prend un vrai tournant électro, déjà annoncé par le single What You Want en collaboration avec Justice.
0: Merci madame. Dans un peu moins d'une heure, une nouvelle chronique avec Margot. Pensée et travaillée par Margot. Vous pouvez poser toutes les questions que vous voulez sur la musique évidemment. Hein. Et aujourd'hui la question du jour c'est...
2: Comment est né le rock? Quelle question?
0: La réponse tout à l'heure dans une petite heure avec Margot sur RTL2.

0: Julien Perretta sur RTL2. Il a piqué le plan à Zaz, non? C'est vrai, il fait le même truc avec la bouche. Bref, Joe, encore Lily Allen et Ours tout à l'heure, et puis la première nouveauté de cet après-midi en l'occurrence, le nouveau Casabian.
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0: éco-pop de l'été est sur RTL 2. 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
0: RTL 2 M, Drop Dead, le dernier Olivia Rodrigo.

Bouchon, en l'occurrence, c'est son vrai nom. Bibi, c'est le titre de la chanson, et voici le nouveau Casabian. Casabian, vous rappelez, hein, on leur doit quelques gros tubes, parmi lesquels cette chanson-là. Casabian qui se forme en 97, récompensé en 2010 et 12 de meilleur groupe anglais par les Brit Awards et le NME. 5 albums qui ont tous cartonné. Et voilà qu'ils nous avaient promis un album. Alors d'abord le 17 juillet, puis ils ont repoussé leur sortie au 4 septembre. Ce sera leur 9e album, plaidant à un délai nécessaire pour quelques ajustements. Et le 13 août, ils ont publié un teaser avec un comédien anglais très célèbre qui s'appelle Stephen Graham pour annoncer la sortie de ce nouvel extrait, celui qu'on partage maintenant qui s'appelle Nothing Better Than This. C'est le nouveau Casabian sur RTL2.

0: Self-Aware. Aware avec Temper City sur RTL 2. Et c'est la fin d'après-midi qui commence à se pointer. Bienvenue à bord. Vous êtes sur la radio Pop Rock, il est pile 17h. C'est l'heure des informations qui sont présentées par Brice Poitel. Bonjour Brice.
1: Bonjour Eric, bonjour tout le monde. Sophia Deneau, déjà de retour dans le vide spatial une semaine après une première sortie historique. L'astronaute française est de nouveau à l'ouvrage à l'extérieur de la Station Spatiale Internationale pour finir de réparer une antenne de communication. La mission, qui a débuté vers 14h30 heure de Paris, doit se poursuivre jusqu'aux environs de 21h. Les images sont retransmises en direct par la NASA. Plus de 300 maisons impactées sur 500 au total. Le préfet de l'Aude vient de revenir sur les dégâts causés par la très puissante tornade qui a balayé hier après-midi le village de Pomain dans les Corbières, emportant tout ou presque sur son passage. Quant au bilan humain, 20 personnes ont été hospitalisées, mais aucune n'est dans un état qui suscite l'inquiétude, précise-t-il. Les tornades sont un phénomène rare en France, mais pas exceptionnel. Ce qui est le cas en revanche de l'intensité de celle-ci. Météo France avait mis en garde contre le risque tourbillonnaire associé aux orages qui sévissaient hier dans le sud du pays. Une mission parlementaire sur le coût de la canicule sera lancée demain à l'Assemblée. C'est le président de la Commission des Finances, l'insoumis Éric Coquerel, qui aura pour charge de conduire les travaux. Cette mission flash entendra notamment Météo France, la Fédération Nationale des Sapeurs-Pompiers ou l'Office National des Forêts jusqu'à la fin septembre. L'objectif étant donc d'évaluer le coût des canicules à répétition qu'a traversé le pays depuis la fin mai. Une première estimation gouvernementale fait état de 10 à 15 milliards d'euros de dégâts. C'était une annonce fortement réclamée par les syndicats. Le projet de loi transposant la directive européenne sur la transparence salariale sera présenté en Conseil des ministres le 9 septembre prochain. Le ministre du Travail, Jean-Pierre Farandou, l'a indiqué tout à l'heure. Le texte prévoit notamment des sanctions en cas d'écart important et non justifié entre hommes et femmes à fonction égale. Il permettra aux salariés d'obtenir des informations sur les niveaux de rémunération de leurs collègues occupant un travail de valeur égale au leur. Patrick Bruel, toujours aussi peu désiré après les maires de Chartres, Dijon et Strasbourg, c'est aujourd'hui celui d'Amiens qui lui demande de renoncer à ses concerts prévus dans la ville. Cet automne, le chanteur mis en examen dans plusieurs dossiers de violence sexuelle est censé repartir en tournée pour 35 dates en référence à ses années de carrière à compter du 2 octobre. Il a déjà annulé fin mai toutes ses dates jusqu'en septembre.
0: Merci Brice. À tout à l'heure.
2: À tout à l'heure, 18h, les prochaines infos d'RTL 2. Entre temps, 17h30, la nouvelle chronique de Margot qui répondra à toutes vos questions. Alors comment on fait si on veut poser une question à Margot? Sur la musique évidemment, hein. Pas de questions intimes évidemment, ni même de questions qui sortent du cadre. Mais si vous avez des questions à poser, c'est sur tous nos réseaux, sur Instagram, sur Facebook et même sur X. Vous posez vos questions, Margot y répond. Alors en l'occurrence, c'est Nathalie qui nous a demandé comment est né le rock. Réponse d'ici une petite demi-heure sur la radio Pop Rock.

Repeat It, Ed Sheeran, nouvelle chanson sur RTL2, 17h10. Alors, je vais vous parler de Childish Gambino. En fait, Childish Gambino, c'est un homme qui s'appelle Donald Glover. Il est rappeur, chanteur, auteur, acteur et créateur même d'une série qui s'appelle Atlanta. Mais quand il fait de la musique, il a décidé d'avoir ce pseudo, Childish Gambino. Alors, son son il a beaucoup évolué parce qu'il a commencé par du rap un peu presque hardcore, puis du rap pop, puis de la funk soul, du psychédélisme. Il est toujours très engagé politiquement et la chanson qu'on va écouter est une chanson engagée. Feel Like Summer. Ah oui, je vous ai pas dit, il est américain évidemment. La chanson sort en juillet 2018 et c'est un morceau qui arrive juste après un autre morceau qui s'appelle This Is America, qui était un espèce de concept hyper violent dans lequel il était très très très politisé. Ça parlait de violence armée, de racisme systémique aux États-Unis, etc. Et là, Childish décide de jouer la carte inverse. La musique est méga douce, hyper cool, presque un peu chill, sauf que le propos reste très politique. Et dans la chanson que vous allez entendre maintenant, il est question d'inquiétude à la fois écologique et existentielle. En gros, dans cette chanson qui s'appelle, vous l'avez compris, Feel Like Summer, il transforme la chaleur de l'été, donc ça peut paraître une chanson méga cool, en le symptôme d'un monde qui sature et qui va pas tarder à péter. Écoutez, c'est hyper léger. C'est cool. On a envie d'écouter ça à plein de burnes d'été. En revanche, si on se plonge dans les paroles, c'est une autre histoire.

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1: Gaëtan Roussel sur RTL 2, qui sera avec nous d'ailleurs.
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0: concert qui se profile pour Taïmin Pala, on en parlait hier Margot.
1: Deux concerts, yes. Les 12 et 13 juin à l'Accor Arena.
0: Mathias a déjà les places pour les deux concerts. Même l'after et l'avant-concert. Taïmin Pala, coup de cœur pour pas mal d'entre vous, dont moi d'ailleurs, c'est vrai, enfin d'entre nous on va dire. Dracula, c'était sur RTL 2. Alors un nouveau rendez-vous cette saison, il est 17h35 désormais. Tous les mardis, on va vous demander de nous poser des questions. Vous vous posez des questions autour du son pop-rock. Vous nous les posez, Instagram, Facebook, RTL 2 officiel, et Margot y répond. Exemple, je sais pas pourquoi Queen s'appelle Queen, pourquoi les Smiths se sont séparés, ça j'ai la réponse. Pourquoi dit-on que Lady Gaga est l'héritière de Madonna? Ça c'est un bon thème. Aujourd'hui, on lance les hostilités avec la grande question. Je crois que c'est Nathalie qui a posé la question, Margot, sur Instagram. Et bravo de la réponse. Où est-ce que j'allais dire? Putain, j'aurais pas osé. Comment est né le rock?
1: Alors on va peut-être pas pouvoir rentrer dans tous les détails, mais je vais essayer d'être la plus claire possible. Déjà, il faut remonter au début des années 50 aux États-Unis. Le rock, c'est un mélange de musique noire, le blues et le rhythm and blues. Et de musique blanche telle que la country. Progressivement, le rock'n'roll naît grâce à des artistes comme Muddy Waters ou encore Sister Rosetta Tharp qui intègre la guitare électrique sur un titre gospel. C'est pas la guitare électrique telle qu'on la connaît aujourd'hui.
0: C'est pas celle d'Hendrix.
1: C'est pas les guitares saturées de Muse ou d'Hendrix, effectivement. Mais l'on dit que le véritable tout premier morceau de rock and roll serait signé Bill Haley and his Comets en 54, baptisé Rock Around the Clock. Qui connaîtra un immense succès auprès de la jeunesse de l'époque, 1954, l'année zéro de l'histoire du rock, qui prend ensuite de l'ampleur, bien sûr, avec Chuck Berry, qu'on écoutera tout à l'heure, mais aussi Jerry Lee Lewis et Little Richard, qui apporte lui sa touche explosive, cri et énergie scénique révolutionnaire. Et bien sûr, impossible de raconter la naissance du rock sans évoquer le King, Elvis Presley. Son attitude, sa voix, sa façon de bouger vont largement contribuer à populariser le genre mondialement. Jusqu'à ce qu'au début des années 60, le rock traverse l'Atlantique. Les Beatles, les Stones ou encore les Kings, tous réinventent le genre, étant largement inspirés par des artistes comme Chuck Berry, que j'évoquais il y a quelques secondes, l'un des pères fondateurs du rock'n'roll. C'est bien qu'on a envoyé sa chanson Johnny B. Goode dans l'espace pour d'éventuelles civilisations extraterrestres en 77. Voilà pour la naissance du rock, j'espère avoir été la plus claire possible. Direction nos réseaux sociaux, RTL2 officiel pour poser vos questions, et on y répond tous les mardis à 17h30 dans le Drive RTL2.

0: Tom Odell sur RTL2. Merci d'être là. Tout à l'heure, Evanescence ou encore Royal Blood. Et puis, la deuxième nouveauté de cet après-midi.
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toujours cette histoire évanescente sur RTL2. Bon, voilà le nouveau Royal Blood, duo britannique de stoner rock avec un chanteur et bassiste Mike Kerr et un batteur Ben Thatcher, formé en 2013. Écoutez-les. Vous avez ça à l'oreille? Jeudi dernier, ils étaient à Strasbourg pour un concert unique en France avec un son bien vénère. Ils ont annoncé la sortie de leur 5e album Dead Company pour le 13 novembre. Ils veulent jouer plus vite, plus fort et encore mieux sur scène. Le morceau 10 of 10 est extrait de cet album à venir et vous allez voir, ça donne le ton.

0: Une nouvelle chanson pour le groupe Royal Blood sur RTL 2. Et c'est la fin d'après-midi qui commence à doucement se pointer. Merci à tous d'être là. Bonne fin d'après-midi. Donc il est 18h. C'est l'heure des infos qui sont présentées par Brice Boitel. Bonsoir cher Brice.
1: Bonsoir Eric, bonsoir tout le monde. Édouard Geffray, le ministre de l'Éducation nationale, l'assure, la rentrée scolaire pourra se tenir normalement malgré les perturbations liées à la cyberattaque qui a visé ses services cet été. Services dont les accès sont en cours de rétablissement, précise-t-il Édouard Geffray, qui reconnaît que l'interdiction du téléphone portable au lycée va être un peu difficile à faire respecter au début. Interdiction contenue dans une loi que vient de promulguer le chef de l'État. La rentrée programmée dans une semaine tout juste ne pourra pas se faire, en tout cas dans le village de Poma dans l'Aude, ravagé par une très puissante tornade hier après-midi. Les élèves seront conduits vers d'autres établissements de la région, c'est ce qu'a indiqué tout à l'heure le préfet du département, tout en revenant sur les dégâts causés par le phénomène. Ce sont plus de 300 maisons sur 500 totales qui ont été endommagées, dont certaines totalement détruites. Le bilan humain lui reste limité à 39 blessés, dont une vingtaine hospitalisés, mais aucun dans un état qui suscite l'inquiétude. Patrick Bruel n'est pas le bienvenu à Amiens non plus. Le maire de la ville lui demande à son tour de renoncer à ses concerts au mois d'octobre, comme ceux de Chartres, Dijon ou Strasbourg ces derniers jours. Le chanteur mis en examen dans plusieurs dossiers de violences sexuelles est censé repartir en tournée. À compter du 2 octobre, il avait déjà annulé fin mai toutes ses dates jusqu'en septembre. Les dauphins du Maryland d'Antibes n'iront pas aux eaux de Beauval. Finalement, son directeur renonce à son projet de centre d'accueil pour les cétacés en raison du coût du chantier, des recours juridiques à son encontre, mais aussi de l'absence d'engagement du gouvernement, explique-t-il. Beauval devait au départ accueillir 8 des 12 dauphins du Maryland fermé en janvier 2025. Et puis Sophie Adenau poursuit sa mission dans le vide spatial depuis plus de 3 heures maintenant, à 400 km d'altitude, une semaine après une première sortie historique. L'astronaute française est de retour à l'extérieur de la Station Spatiale Internationale pour y achever la réparation d'une antenne de communication. Les images sont retransmises en direct par la NASA.
2: C'est vraiment fou ce truc, hein, se retrouver dans l'espace comme ça. Bref, merci infiniment Brice, à demain.
1: Allez, à demain.
2: Voilà,
1: demain,
2: bonne soirée. Une journée un peu particulière, hein, parce que on va faire l'émission, puis après je vous retrouverai en direct sur M6 pour vous présenter les concerts SOS Incendie. Et vendredi, c'est Margot qui prendra toute seule l'émission. Ils m'ont accordé une petite journée de récup, c'est trop cool, merci beaucoup Guillaume. Brice, donc à demain, évidemment sur RTL2.
1: À demain.
2: Quant à nous, tout à l'heure à 18h30, justement, Margot nous rejoint pour le journal de la musique. Puis 18h50, ce sera Coldplay, le live du jour avec Paradise, enregistré en 2012.

années 2000, Californication, et je vous emmène maintenant en plein cœur de la guerre de la Britpop. L'album Park Life sort en 1994 et c'est la baston entre Oasis et Blur. Et c'est là que Blur va sortir une bombe pétillante et pop, une chanson super rigolote sur les vacances et sur le sexe. En fait, l'histoire prend place, je pense, en Grèce, à Mykonos. C'est là où les jeunes de toute l'Europe viennent faire la fête. Quant à, je pense en tout cas, Damon Albarn, il s'est inspiré de ses vacances, mais qui n'était pas là-bas, mais qui était plutôt à Majorque quand il partait en vacances à l'époque. Et bref, il écrit cette chanson qui est une espèce de parodie de la culture hédoniste des clubs dans les années 90. Et vous savez, c'était le moment où la frontière entre les garçons et les filles se brouillait. Et dans la chanson, c'est ce qui est dit. Des filles qui sont des garçons, qui aiment que les garçons soient des filles, qui font en sorte que les garçons se comportent en filles, qui font en sorte que les filles se comportent en garçons. Cette chanson, elle est super rigolote. Ce sera un énorme tube et ce sera un point de marqué dans la baston face à Oasis pour le groupe Blur. Et en 2003, dernière anecdote au sujet de cette chanson, on a demandé à la BBC, à Thom Yorke, quelle est la chanson qu'il aurait adoré écrire. Il a répondu celle-ci. La voici sur RTL2.

0: Pierre Demar qui arrive avec un album, ce sera dans le courant du mois d'octobre. Pour ce qui est de la suite du programme, je propose d'opter pour la solution coup de fil à une amie. Est-ce qu'on a Margot au bout du fil?
1: Je sais pas, on l'appelle du coup.
0: On l'appelle.
1: Pourquoi?
0: Je sais pas.
1: Mais pourquoi?
0: Margot?
1: Alors que normalement elle est dans l'open space hein.
0: Margot?
1: Il faut répondre Margot par contre.
0: Oui, en
2: revanche.
0: Ah, qu'est-ce qu'il y a dans le journal de la musique, Margot? On se posait la question. Et...
2: les gars, vous êtes au courant que je suis vraiment à 3 mètres du studio, là, dans
0: ouais, on a trouvé rigolo de t'appeler.
2: Qu'est-ce qu'ils font? J'ai vu un numéro, je connaissais même pas. Dans le journal de la musique, on va parler de l'année, bien sûr.
0: Bon, très bien.
2: Vendredi, allez sur cette reprise.
0: La vraie raison pour laquelle on t'a appelé, c'est qu'on est enfermé dans le studio. Tu peux nous ouvrir, s'il te plaît?
2: J'arrive avec ce badge.
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Merci d'écouter le Drive. Dernière ligne droite. Tout à l'heure, on partira. Pas très loin de chez nous, au Stade de France, pour un concert de Coldplay en 2012. Mais pour l'instant, Teddy Swims, puis Queen et Margot, notre reine à nous, pour le journal de la musique sur RTL2 dans le Drive.

0: Radio Gaga. Je suis en train de regarder les clips. Vous savez qu'on diffuse les clips, hein, si vous nous regardez sur RTL2.fr. Ça faisait longtemps que j'avais pas vu ce clip de Queen qui est très très inspiré des films des années 30 en noir et blanc. Bref, 18h34, pardon, Margot, le journal de la musique. Vianney dévoile un nouveau single vendredi.
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2: Et oui, sur Instagram, le chanteur de 35 ans a annoncé cette chanson baptisée D'or et d'étain, qui aura une couleur assez particulière et sûrement plus artisanale, puisqu'il l'a écrite, composée et enregistrée dans sa cabane. Vous savez, cette cabane qu'il a construite pendant des mois et des mois. Il a vécu plusieurs semaines dedans, tout seul, hein, pour un résultat, je cite, pas parfait, mais parfaitement humain. Voilà, Vianney de retour vendredi et en tournée dès mars prochain, durant plus d'un an.
0: Une réédition de l'album culte d'Amy Winehouse, Back to Black.
2: En octobre, le deuxième album de l'une des plus grandes voix du 21e siècle fêtera ses 20 ans. Back to Black, vendu à plus de 20 millions d'exemplaires dans le monde et récompensé par 5 Grammy Awards. Bref, un monument, et pour son 20e anniversaire, une réédition de luxe avec démos inédites, face B rare et un live donné à Amsterdam en 2007 sortira le 27 octobre prochain.
0: Enfin, on connaît, enfin, il semblerait qu'on connaît la date de la sortie du prochain album de Angèle.
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2: La chanteuse a partagé un message codé sur ses réseaux sociaux. Il s'agirait de la date de sortie d'Instinct, son troisième album très attendu. Les fans sont unanimes, l'album devrait sortir le 16 octobre prochain. Ils ont réussi à décrypter visiblement le code. Moi, je suis très très nulle pour ça.
0: Ils ont breaké le code.
2: Ouais, voilà. Donc a priori, hein, c'est pas officialisé encore par Angèle, mais ça sortira le 16 octobre. De toute façon, on le sait, c'est quand même imminent. Et ce sera une nouvelle ère dans la carrière d'Angèle qui prend un vrai tournant électro, déjà annoncé notamment par le single What You Want en collaboration avec Justice.
0: Merci beaucoup, c'était Margot, il est 18h36, voici
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0: Zaoui et Stéphane.

0: Lenny Kravitz, en espérant que la santé va mieux, il a dû annuler quelques concerts, je sais pas exactement ce qu'il en est précisément. Stillness of Heart sur RTL2 tout à l'heure de Weekend, et puis un live, ce sera le live de Coldplay en 2012 sur la tournée Milo Xyloto. C'est vraiment la tournée qui va transformer un très bon groupe de grosses scènes en un groupe de stade.
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0: week-end. Alors, j'ai eu la chance d'ailleurs de faire partie de ceux qui étaient au Stade de France pour le voir en concert cet été. Franchement, c'était impressionnant. En fait, la scène était vachement impressionnante parce qu'il avait un espèce de proscenium, n'est-ce pas Mathias?
1: Oui.
0: Puisqu'on était ensemble. Un long proscenium comme ça qui traversait quasiment tout le stade, ce qui lui permet de diviser le stade en quelques bercies et d'être proche des gens. C'est vraiment un chouette concert qu'on a eu la chance de voir Mathias et moi en côte à côte. Il faisait très chaud ce jour-là. Ouais. 18h presque 54, vous êtes sur RTL 2. On va rester en live avec le live 2012 de Coldplay. Alors, c'est un live qui est en fait l'enregistrement de deux concerts, dont un en France. Il y en a un qui est à Montréal, le 26 avril 2012, et deux, c'est sur le Stade de France, ce fameux Stade de France, où j'avais la chance d'être ce soir-là, le 2 septembre de la même année. Alors, c'est la première fois que Coldplay nous remettait ces fameux bracelets lumineux, qui à l'époque s'appelaient les Xylobands. Il y avait des confettis, il y avait des ballons géants. Je me souviens aussi du groupe qui était carrément au milieu du public. Je sais plus si c'était dans les travées ou c'était au milieu des gens, mais voilà, c'est du vrai Coldplay. C'était pour défendre l'album Milo Xyloto, c'était le Milo Xyloto Tour, plus de 2 millions de tickets vendus, 180 millions de dollars de recettes. C'est la tournée, je vous le disais, qui fait basculer Coldplay dans la catégorie des grands groupes qui font des stades. Et on va écouter le dernier quart du concert avec cette chanson qui est tirée de l'album qu'il promouvait à l'époque. Et c'est la chanson Paradise en live. Et je crois que c'est la version du Stade de France que vous allez entendre.

0: Ouais, on y va, Mathias.
1: Yeah, thank you.
0: Ouais, ouais, c'est vrai. Non, mais je me souviens de ce concert. D'ailleurs, tu étais pas toi, Marie-Pierre, c'était 2012, c'était au Stade de France
2: pas.
0: Coldplay.
2: Non, je l'ai eu.
0: Margot, j'ose pas te demander.
2: Non, j'étais au collège, je crois. Comme ça.
0: Mathias, t'es bien. Mathias, je t'en supplie.
3: Je mangeais mes crottes
0: de nez. Ça suffit, les petits. Non, non, mais c'était un chouette concert. Et vraiment, c'est la première fois qu'on voyait ces fameux bracelets.
2: Oui, leur marque de fabrique.
0: Éclairés en fonction. Ouais, qui est désormais leur marque de fabrique. Mais à l'époque, on savait pas ce que c'était. C'était génial. C'était vraiment une manière différente de faire de la scène. Comment elle va, Marie-Pierre?
2: Bah, très bien, j'ai écouté votre émission tout à l'heure, j'ai adoré la question du jour avec Margot.
4: C'est 17h30.
2: Oh, mais oui, non, mais attends, le sujet du bac. Comment est né le rock? Non, mais
4: ça,
0: c'est bizarre. En fait, il y a des mots en trop dans ce que tu as dit. J'ai adoré la question du jour avec Margot. Il faut juste que tu enlèves quelques mots et tu dis j'ai adoré Margot.
2: Moi aussi, bien sûr, c'est un ensemble.
3: Mais d'ailleurs, tu pourrais nous poser une question. Est-ce que tu as une question à Margot?
2: Margot, et à toi aussi, Eric. Quand est-ce que vous rendez à l'heure?
0: Ouais, quand est-ce qu'on va te niquer un top horaire tout le temps?
2: Ah bah venez même à 20h si vous voulez.
0: Il est dur, hein, ce top horaire.
2: Très dur, j'y arrive pas.
0: Moi non plus. Ah non, j'étais très concentré aujourd'hui.
3: Oui, c'est vrai.
2: Ouais, bravo. À demain.
0: À demain.
2: Bisous.

Jusqu'au bout, Michael Jackson sur RTL 2 Thriller, évidemment. On est là pour, à tout moment, passer des moments magnifiques avec vous. Et toutes les conditions sont réunies pour découvrir aussi ce soir, comme tous les autres soirs, des nouveautés pop-rock. Par exemple, Fondre encore pour des titres que vous aimez déjà, que vous avez peut-être découvert cet été, comme Joseph Salva, ça vous le connaissez déjà. Mais Gracie Abrams, Look at My Life, ça c'est quelque chose à écouter maintenant pour que la soirée s'annonce très bien. Et elle, d'ailleurs, en parlant d'annonce, elle a annoncé 3 spectacles à l'Accor Arena en 2027. Elle est ce soir, comme vous, sur RTL2.

0: En nouveauté RTL de About Us, c'est Jenna Yash qui sera en concert. D'ailleurs, du côté de Villars-les-Dombes, ce sera au mois de septembre prochain. Vous êtes toujours les premiers au courant sur RTL 2 via le site ou l'appli pour tous les concerts et puis dans le drive également. Et le journal de la musique, on vous dit qui fait quoi tous les soirs et tous les jours. N'oubliez pas aussi à 20h votre rendez-vous avec RTL 2 Made in France. Ce soir à l'affiche d'AO, Gaëtan Roussel ou encore Gainsbourg et puis toutes les nouveautés que vous aimez. Dans un instant, c'est une chanson précieuse qui guérit. C'est celle de Jean-Louis Aubert qu'on écoutera, mais aussi Aerosmith.
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Et voilà, pour évacuer les tensions, c'est mieux que le psy, ou alors non, peut-être les deux, c'est bien aussi Aerosmith et le psy à l'instant sur RTL2. Des images plein la tête et du son pop rock dans la voiture, peut-être avec beaucoup de personnes qui ne sont pas rentrées de vacances, et en plus ceux qui font la route dans l'autre sens. On adore l'idée de partir quand les autres rentrent, ça c'est génial, bravo, vous avez tout compris. Katy Perry est toujours en vacances, surtout depuis qu'elle est in love, et comme vous, elle a eu mille vies, et dans cette vie-là, il y a ce titre qu'on écoute tout de suite sur RTL2, Watch It Burn.

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quelle chance on a d'avoir traversé ensemble cette folie M en live plusieurs fois, je vous le souhaite en tout cas. À l'instant, Machistador sur RTL2 dans l'album Baptême, à racheter absolument en vinyle si c'est pas déjà fait. C'est carrément cul, c'est un objet d'art. Un autre avantage d'écouter RTL2 aussi ce soir, c'est de tomber sur des raretés live, comme Dynamic Shakers en live, en session drive RTL2 sur le site et l'appli, avec une reprise d'ailleurs inédite de Chercher le garçon immanquable. Ce soir dans RTL2 Made in France, le titre c'est Signe.

0: Princesse K.O. sur l'album de Yoa en duo avec Marine à l'instant, gagnant toute catégorie. En attendant le retour de la Starac, on va encore avoir dès l'automne des découvertes à faire, des artistes qui l'an prochain vont inonder les playlists. Qui sait, on a hâte de découvrir encore des artistes comme Elena, Marguerite ou encore Marine comme à l'instant. Et tous les autres que vous choisissez d'ailleurs dans vos playlists pop rock et RTL de Made in France. À suivre les bébés brunes d'Étienne Dao, période Paris ailleurs, et on a appris aujourd'hui la mort de Dolly Parton à l'instant à l'âge de 80 ans. Rendez-vous demain dans le Drive RTL 2 avec Eric Jean-Jean et Margot avec un focus sur cette icône de la country du rock and roll. Elle est partie au paradis des artistes.
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c'est pop, c'est doux, c'est pop rock, c'est les bébés brunes, c'est tout ce qu'on aime, des mélodies, la fraîcheur, les voix, les arrangements. On aime ce groupe emmené en 2009 par Adrien Gallo avec cette chanson, un de nos chanteurs préférés d'ailleurs, et il a offert en juillet un titre qui s'appelle Dernier souvenir du futur. Sur RTL2, on fait un retour vers Made in France avec une balade quasi acoustique à suivre de Jean-Jacques Goldman, à écouter après cette traversée à faire maintenant avec vous et le groupe Trio. Allez.

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0: Elisa Tovati et Tom Dice, une collab unique mais un tube direct. C'est pas pour tout le monde. Il nous faut à l'instant sur RTL2, dans RTL2 Made in France jusqu'à 22h. Toutes les chansons, les titres français que vous aimez, on va piocher dans vos albums préférés. On a quelques devoirs de rentrée concernant les artistes qu'on aime. En un, ne pas oublier de fêter la date de sortie de l'album de Zazie qu'on attend avec impatience. Elle a dit tout début octobre. Ça va s'appeler Volatile et nous on va écouter peu importe dans un instant sur RTL2.
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celui qui embarque toute sa famille tout le temps, un petit peu partout sur les routes en France. C'est Alain Souchon à l'instant, avec évidemment encore des concerts si vous avez envie de voir et d'écouter les arrangements que ses deux fils ont fait pour leur papa avec toutes les chansons d'Alain Souchon. Bah, rendez-vous le 12 septembre prochain à Blois en concert. Tous les concerts, tous vos rendez-vous sont sur le site rtl2.fr, sur l'appli, ne manquez rien et surtout ne manquez pas les interviews originales, par exemple pour celui qui s'appelle Lancelot, révélation pop rock à découvrir encore pour maintenant, puisqu'on va écouter une chanson que vous avez découvert peut-être dans le drive avec Eric Jean-Jean et Margot. Ils avaient embarqué à bord d'un bateau avec quelqu'un qui s'appelle Lancelot. C'est magnifique comme histoire, ça s'appelle Un homme seul, c'est maintenant sur RTL2.

0: culte tube de Luna Parker à l'époque comparé à Niagara, mais ça n'a rien à voir. Mais par contre, c'est vraiment les années 80 et c'est pop et rock. Et ça pourrait sortir hier. Et ben c'est dans un instant.
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0: Quel génie, quel poète Raphaël, on l'adore sur RTL2 comme vous dans RTL2 Made in France. Si c'est possible d'écouter tous les soirs une chanson de Raphaël, bah ok, c'est commandé, c'est pris. Une chanson pour l'été qu'on vient de passer, peut-être l'année la plus chaude de tous les temps, on pourrait le croire, mais non, c'était en 2017. Anticyclone, ça c'est le titre de l'album, avec l'année la plus chaude de tous les temps. J'espère que ça va s'arrêter. On a une pensée évidemment pour toutes celles et ceux qui ont des soucis avec les maisons qui s'envolent, la chaleur et tout. On va essayer de lâcher prise avec Pop Rock Station ce soir. Et Marjorie qui arrive avec encore une prog incroyable. Il y aura Lou Reed, j'ai vu passer aussi Charlie Couture. Et juste avant 22h, on pourra écouter Calo ou encore Superbus et Charlie Couture.
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0: Ça y est, Pop Rock Station débute tout de suite dans vos oreilles. 22h minuit.
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0: Hello, hello, hello. Bonsoir et bienvenue en ce mardi soir dans Pop Rock Station, semaine de reprise pour l'émission. Et donc on est en mode tranquille, à la cool, enfin jusqu'à un certain point car nous allons aussi retrouver Weezer, Rage Against the Machine ou encore Jack White qui signe notre album de la semaine. Côté nouveauté, on aura aussi Mike D des Beastie Boys en solo, Bibadoubi ou encore The Afghan Whigs. Mais comme je vous ai dit, on y va tranquillou, voici Lou Reed et cette merveille de 1972, Vicious dans RTL de Pop Rock Station.

écoutez Pop Rock Station sur RTL de Bibadoubi, Béatrice de son vrai nom. On comprend aussi pourquoi elle a changé de nom pour faire plus rockstar. En tout cas, c'est une artiste philippino-britannique qu'on vous avait déjà présentée il y a quelques années dans l'émission. Bibadoubi nous prépare un quatrième album pour le 18 septembre qui va s'intituler Pylon et sur lequel vous allez pouvoir retrouver le titre qu'on écoutait à l'instant, Sun Has Set, un titre qui parle d'une fin de relation amoureuse. Nous sommes le 25 août, c'est aujourd'hui l'anniversaire d'une icône du métal, Rob Halford, chanteur de Judas Priest. Alors, il est autant capable de rugir dans les graves que de piquer dans un petit falsetto. C'est aussi un des premiers métalleux à être ouvertement gay. Alors, je pourrais m'étaler sur son incroyable look mélangeant pic, clou et cuir. Mais on va célébrer tout de suite Rob et ses 75 ans ce soir dans Pop Rock Station en attendant la tournée de Judas Priest qui passera par Strasbourg le 12 septembre, Lyon le 14, Bordeaux le 15 et Paris le 17. Voici

0: Jim McGuinness avec Shotgun sur RTL 2, un titre sorti en 2012. Et cet ancien guitariste de Miles Kane continue actuellement ses aventures en solo. Vous restez avec nous dans Pop Rock Station. On aura un classique de Blue Oyster Cult, Feist et Jack White qui signe notre album Pop Rock Station de la semaine.
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Une autre merveille des 60s, Can't Seem to Make You Mine, signé The Seeds, juste après un nouvel extrait de notre album Pop Rock Station de la semaine. Frozen Charlotte, c'est le 7e album de Jack White. J'imagine que pas mal d'entre vous ont saigné ce disque qui est sorti au milieu du mois de juillet. Si c'est pas le cas, pas de panique, RTL de Pop Rock Station est là pour ça. Alors n'hésitez pas à partager vos impressions via les réseaux sociaux @RTL2officiel ou @MarjorieH. Voici le titre I Can't Believe What I'm Hearing, Jack White, nouveauté Pop Rock Station sur RTL2.

0: écouter Feist en Pop Rock Station avec un extrait de son album The Reminder sorti en 2007. Encore à venir dans le quart d'heure qui suit, Rage Against the Machine, Mike D ou encore Cyndi Lauper. Restez bien branchés sur RTL 2.
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What We Got, c'était Mike D sur RTL2, membre fondateur des Beastie Boys, qui va sortir ce vendredi son premier album solo qui s'intitule Thank You, premier album pour cet artiste depuis la fin des Beastie Boys à la suite du décès de MCA en 2012. Et à l'approche des 23h, on retrouve notre cover Pop Rock Station du soir, et c'est un titre signé Bob Dylan qu'on redécouvre ce soir.

Knocking on Heaven's Door, également très connu à travers l'interprétation des Guns N' Roses. Alors la version qu'on vous propose ce soir nous vient de The Blackwell. Je vous le disais en début d'émission, on est en mode très chill ce soir dans RTL de Pop Rock Station.

c'est le cas de le dire, de Cyndi Lauper sur RTL, de C'était She Bop, sorti en 1983 et qui fait partie de son album She's So Unusual, une artiste pop aux touches punk iconique. J'espère que vous passez un bon moment à l'écoute de Pop Rock Station. Je vois venir Pearl Jam, David Bowie ou encore Megadeth côté classique. Côté nouveauté, on aura The Afghan Whigs et Johnny Marr. Et là, c'est un groupe qui s'est payé le luxe de remplir le Stade de France, enfin deux Stades de France début juillet. Vous y étiez peut-être, peut-être que vous avez même contribué aux multiples Circle Pits de la fosse, véritable tourbillon humain. Je parle bien évidemment de System of a Down. Voici Toxicity dans Pop Rock Station sur RTL2.

Normal de Kid sur RTL2 avec Take a Moment to Breathe, une nouveauté, une recommandation signée Francis Zégut en ce mardi soir. Liam Sass de son vrai nom qui paraît-il cartote sur les plateformes de streaming. C'est un peu le Beethoven de nos temps modernes car il est presque sourd et donc il compose à l'aide de vibrations et au feeling. Tout est très instinctif. Peut-être que vous le ressentez vous aussi encore plus à travers les vibrations de votre appli ou de votre poste de radio. En 1967, Procol Harum a composé ce titre, Whiter Shade of Pale, et presque 70 ans plus tard, c'est toujours tubesque et tout de suite sur RTL2.

0: signé Johnny Marr, guitariste au sein des Smiths, qui est de retour en solo avec un single annonciateur d'un nouvel album qui devrait arriver début octobre et s'intituler The Age of Everything. Dans quelques instants, on retrouvera la grande prêtresse du punk Patti Smith, suivie de Wolf Mother, et notre nouveauté Fresh Fresh Fresh, c'est ça, Pop Rock Station sur RTL 2.
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Yeah, les Australiens de Wolf Mother dans RTL2 avec Pop Rock Station et ce titre New Moon Rising. Dans un instant, on va retrouver Bowie en mode Ziggy Stardust juste après de belles retrouvailles avec un groupe qui s'est formé à Cincinnati en 1990, The Afghan Whigs. Ils signent aujourd'hui notre nouveauté Fresh dans Pop Rock Station. Le groupe qui a longtemps été un fleuron du mythique label de Seattle Sub Pop vient de sortir vendredi dernier un nouvel album qui lui s'intitule Soft Control et qui viendra présenter à Paris le 27 septembre en concert. Voici le titre Jungle Roo, The Afghan Whigs, nouveauté RTL de Pop Rock Station.

0: Extrait de l'album Countdown to Extinction, c'était Megadeth dans RTL de Pop Rock Station avec ce titre épique Symphony of Destruction pour faire du bien à vos cages à miel. Et si vous êtes fan de Prince, vous êtes là où il faut, Pop Rock Station sur RTL 2, ne bougez pas.
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1: Ah, ces cris d'adulation, c'est vous les fans de Pop Rock Station. L'émission se clôture à la perfection en ce mardi soir. Merci de nous avoir écoutés. On vous donne rendez-vous avec DJ Nash, notre fidèle réalisateur, dès 22h demain sur la radio Pop Rock. Pour se quitter, Prince et Play That Funky Music en live, s'il vous plaît, enregistré à Los Angeles en 2011.

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1: Merci de passer une nouvelle nuit avec le son Pop Rock sur RTL2. Il est minuit.

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